mi-juin. J'espère que vous passez une bonne journée, bonne fin d'après-midi à tous et à toutes. Aujourd'hui, le groupe français Nouvelle Vague nous annonce un disque de reprise de Dépêche Mode. Aussi, le duo québécois Violette et Jordan Officer nous charme avec une nouvelle chanson aux accents jazz. On vibre au même diapason que la jeune trompettiste reggae française Yuti. La malienne Fatoumata Diawara nous plonge dans l'univers de son nouvel album Massa. Et le groupe allemand D-Phase revoit un air de jazz joué par Oscar Peterson. Vous allez voir, c'est une très belle trouvaille et ça nous annonce un nouvel album. Mike Clay, il sera dans 10 jours le 26 juin prochain au Festival Blues et Jazz de Saguenay. Il sera également le 1er juillet prochain à Terrebonne. On va l'entendre ici avec Merci la vie.

Babo Moreno avec Rai da Pesca. La malienne Fatoumata Diawara est devenue depuis 15 ans l'une des voix les plus importantes des musiques africaines contemporaines. Son parcours est aussi atypique qu'impressionnant. Elle s'est d'abord révélée au théâtre et au cinéma avant d'enchaîner une série d'albums pertinents. Et que dire de ses collaborations réjouissantes avec des artistes majeurs, je pense au groupe Gorillaz ou encore au français M. D'ailleurs, tout cela l'a menée jusqu'à une nomination au prix Grammy. Je vous en parle parce qu'elle vient de lancer un nouveau disque qui s'appelle Massa, excellent album, où on retrouve avec plaisir sa manière de fusionner les traditions mandingues avec le rock et la musique pop. Elle explore des thèmes comme la maternité, la transmission et la résilience. Le disque est aussi un hommage à son père disparu, dont la présence traverse plusieurs chansons. Elle a collaboré avec M pour faire ce disque. Elle dit « C'est un album intimiste, sans invité, que nous avons fait vraiment avec très peu de choses. » Elle voulait rassurer son public pour dire « Je suis toujours là. » Voici Fatoumata Diawara avec Tati Bakary.

0: Andrew and Bean avec Two Fish and an Elephant, excellent morceau. Gab Bouchard, il est demain au Franco de Montréal. C'est un spectacle à voir assurément. Il était récemment chez nous à Radio-Canada pour un concert sur mesure que vous pouvez réentendre sur Radio-Canada Audio. J'ai adoré ce concert. Allez le voir au Franco. Il sera également le 19 juin à Matane, le 20 à Carleton-sur-Mer et le 25 juin à Trois-Rivières pour le Festivois. Le voici avec Drôle de temps.
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1: Et on récolte le tempo aujourd'hui avec Violette et Jordan qui nous offrent une toute nouvelle chanson. Violette, c'est une chanteuse, c'est une pianiste, autrice-compositrice, elle est installée à Sherbrooke. Jordan, c'est Jordan Officer. On connaît le chanteur et guitariste qui donne dans le jazz, qui a gagné déjà 3 Félix dans sa carrière. Deux artistes issus d'univers différents, mais qui se retrouvent dans les chansons aux accents jazz. Leur connexion musicale s'est développée petit à petit dans un local de la rue Ontario à Montréal, au-dessus du Lion d'Or apparemment. Ils se sont retrouvés là chaque semaine pendant un an, où ils ont commencé à écrire ensemble, improviser, et ça a donné un disque qui va sortir en septembre prochain. Je vous propose, sans plus attendre, un extrait de cet album à venir, une nouveauté, ça s'appelle « On partira ». Violette et Jordan qui disaient « On a joué, on a chanté cette chanson

sont là tous ensemble en studio. Après, on voulait juste la refaire tellement on a eu du fun à jouer ce titre-là. C'est une chanson pour les matins d'été ensoleillés quand la journée est encore pleine de promesses. Voici Violette et Jordan.

Le groupe s'appelle la Bibliothèque de la Bergerie. C'est un groupe français. Une autre des épices secrètes de Tellement Courtois, c'était Loterie solaire. N'hésitez pas pour me joindre à utiliser la bulle de conversation sur l'application Radio-Canada Audio ou encore notre adresse courriel tellement@radio-canada.ca. J'adore vous lire, j'adore entendre vos récits. Récemment, il y a des auditeurs de Tellement Courtois qui se sont rendus jusqu'à Boston pour aller voir Rosalia, qui m'ont fait un compte-rendu. C'est toujours intéressant de vous lire. Comment de bord, le groupe québécois va lancer un nouveau disque cet automne. En voici un extrait. Coucou, comment ça va?

Comment d'abord avec Coucou, comment ça va? Avenir à Tellement Courtois, le groupe français Nouvelle Vague nous annonce un nouveau disque de reprise de chansons de Dépêche Mode et on vibre au même diapason que la jeune trompettiste reggae française Yuti. Dans quelques instants, ça se poursuit de plus belle sur Ici Musique avec Ryan James Carr.

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Ryan James Carr avec Hibiscus. Louisa, c'est cette jeune franco-brésilienne dont je vous ai parlé récemment parce qu'elle a lancé son tout nouveau disque. Elle est chez nous demain au Franco de Montréal pour un spectacle gratuit, oui, à 18h. On va l'entendre ici avec La Vida Loca. C'est un extrait de son album qui s'appelle tout simplement comme elle, Louisa.

Pupio avec Bem Bom. On a adoré son album instrumental. C'est son nouveau disque à ce percussionniste brésilien. Disque sorti récemment qui s'appelle tout simplement comme lui, Pupio. On va poursuivre maintenant à Tellement Courtois avec un beau reggae instrumental signé par la trompettiste française Yuti. Je dis trompettiste, enfin, c'est une multi-instrumentiste. Elle joue aussi de la flûte traversière, de l'accordéon et même de la cornemuse. Elle est tombée dans le chaudron du reggae à l'âge de 17 ans en jouant avec le trio féminin Natty Princess. Et depuis, ben, elle a tracé son chemin seule, en allant puiser à la source du dub, du reggae jamaïcain, en s'inspirant aussi des musique du monde. Elle a fondé sa propre maison de disques, UT Records, et j'aime beaucoup ses compositions qui sont assez libres. Je suis tombé sur elle récemment et j'ai eu un gros coup de cœur pour quelques-uns de ses morceaux. Je vous amène sur son disque The Roots Explorers, sorti en 2022. C'est un album fait en collaboration avec Macadred, un producteur reggae. Je vous propose le morceau qui s'appelle Pancas. On découvre ensemble UT.

On a adoré son disque « Henri Salvador est un voyou », un album de reprise de chansons d'Henri Salvador. C'était le français « Voyou » avec « Et des mandolines ». Très, très bel album sorti début 2025. Lou-Adrienne Cassidy, on va l'entendre avec « Jamais tout à fait ». Elle est en tournée, elle est partout, j'ai envie de dire, au Québec. Ce soir, au Fofone électrique, dans le cadre des Franco, c'est complet, c'est une supplémentaire de son premier spectacle. Elle sera jeudi également à Carleton, donc en Gaspésie, pour le festival Bleu Bleu. Elle sera aussi sur les plaines d'Abraham le 23 juin prochain à Québec. On va l'entendre avec « Jamais tout à fait ».

La Montréalaise d'origine brésilienne Monica Freire avec Nos. Le groupe français maintenant Nouvelle Vague, on connaît depuis 20 ans, même un peu plus Nouvelle Vague, qui se spécialise dans les reprises de morceaux punk ou new wave dans des versions plus douces ou encore bossa nova. Nouvelle Vague qui nous annonce un nouveau disque, attention, autour de Depeche Mode, ça s'appelle A Date with Depeche Mode, c'est très excitant cette affaire-là, ça va sortir le 30 octobre prochain. Pour nous annoncer l'album, le groupe vient de lancer une reprise de Enjoy the Silence, le grand classique de Depeche Mode, sorti en 1990. L'original, c'était sorti exactement en 90 sur leur album Violator. Alors, ça donne une très belle version, tout en douceur et en profondeur, avec la chanteuse Sky Edwards du groupe Morcheeba, ou encore le chanteur Larry Love du groupe Alabama 3, qui est un groupe britannique très populaire. Nouvelle Vague, qui a enregistré son nouveau disque en février 2025 entre Rio de Janeiro et Paris. Il y aura 13 reprises de chansons de Depeche Mode avec plusieurs célébrités apparemment qui ont participé au disque. Voilà une bonne nouvelle. Enjoy the Silence version Nouvelle Vague.

Que de beauté, la grande Élisapie. Élisapie qui sera à la télévision dimanche pour ce grand solstice. C'est la 6e édition de cette émission très importante qui célèbre l'héritage des Premières Nations et qui célèbre les artistes d'aujourd'hui issus des différentes nations autochtones du Québec. Alors, c'est dimanche sur ICI Télé, 20h, sur Télé-Québec également. Une belle émission où il y aura, entre autres, 13 artistes autochtones et allochtones. Tout ça a été enregistré à Wendake, où on va célébrer notre patrimoine et la diversité culturelle du Québec avec plein de nations différentes, entre autres donc Béatrice Dear, Sarah May et Élisapie. On va poursuivre maintenant sans plus attendre avec le guitariste reggae français Cubix. Voici Red Sand.

Pierre Quanders avec Religion Désir, tout juste avant le Montréalais d'origine colombienne Ramon Chicharron. Et ça se poursuit de plus belle à Tellement Courtois avec un autre groupe de Montréal, The Brooks, groupe

0: Avenir à Tellement Courtois, le guitariste français Bruno Bongarçon, qui rend hommage au guitariste et chanteur jazz américain Kenny Burrell. Et je vais vous faire entendre, ça c'est intéressant, c'est l'allemand D-Phase qui revoit un air de jazz joué par Oscar Peterson, et il fait ça vraiment avec brio. Dans quelques instants, l'émission se poursuit de plus belle avec Flore Benguigui et ses Sensible Notes.
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Flore Benguigui et ses Sensible Notes. Elle sera à Montréal le 3 juillet prochain à 18h pour un concert gratuit au Festival international de jazz de Montréal au studio TD. Poursuivons maintenant avec Bruno Bongarçon. C'est un guitariste, compositeur et directeur d'orchestre. Il est français. Il a accompagné dans leur tournée de nombreux grands artistes de la chanson française. Enrico Macias, Michel Fugain, Serge Lama, Gilbert Bécaud. En parallèle, sa carrière de musicien de studio l'a amené à jouer sur plus de 200 albums. Il fait aussi carrière solo. Et il vient de lancer un nouveau disque qui s'appelle Be Yourself, Looking at Kenny Burrell. Donc, vous comprenez que c'est un hommage à Kenny Burrell, si vous le connaissez, grand guitariste et chanteur jazz américain. Il s'est particulièrement intéressé à l'atmosphère de son album à Kenny Burrell, God Bless the Child, un disque important pour lui qui a été enregistré donc en 1976. Bruno Bongarçon qui disait que le disque est considéré par beaucoup comme le chef-d'œuvre de Burrell, avec des œuvres sombres et atmosphériques. Alors, il y a des beaux paysages sonores impressionnistes selon Bruno Bongarçon sur le disque, il voulait reprendre ça. Ce que je vous propose, c'est un morceau qui rend hommage donc à son mentor, ça s'appelle About You, Bruno Bongarçon qui reprend un air de Kenny Burrell.

La grande Mexicaine Natalia Lafourcade, c'était des Todas las Flores. Poursuivons avec le groupe anglais Cocoroco, qui sera bientôt chez nous au Canada, le 21 juin à Vancouver, le 22 à Victoria, toujours en Colombie-Britannique, le 24 juin au Festival de Jazz d'Ottawa et le 25 à Toronto, ainsi que le 26 à Montréal, dans le cadre du Festival international de jazz de Montréal. On va entendre ici Cocoroco avec Sweetie.

Vieux Farka Touré avec Crean Bean, c'était ici, Dia Rabi. Je vous parle d'une légende maintenant, Brian Jackson, claviériste, flûtiste, chanteur, compositeur et producteur américain. Il est connu pour ses collaborations avec Jill Scott Aaron dans les années 1970. Ils ont fait ensemble des grandes chansons, je pense à The Revolution Will Not Be Televised ou encore The Bottle, des morceaux qui soulèvent des questions qui sont encore importantes aujourd'hui comme la place des écrans dans nos vies. Brian Jackson qui vient de sortir un premier album sous son nom en 20 ans, ça s'appelle Now More Than Ever, maintenant plus que jamais. 19 chansons qu'il avait composées à l'époque, qu'il a réarrangées, réinventées avec plein de collaborateurs. Notamment, on retrouve Black Thought du groupe The Roots ou encore le chanteur R&B et Soul Omar. Il disait, Brian Jackson, la collaboration est stimulante, elle coule dans mes veines. Il disait que cet album, c'est une façon de renouer avec nos convictions des années 1970. Nous étions pour le changement et cet album s'inscrit dans la lignée de la résistance. Il dit, quand nous étions jeunes hommes, dans la vingtaine, on écrivait ce qu'on voyait, ce qu'on ressentait, et ces chansons sont toujours pertinentes. On va en entendre une, It's Your World, qui met en vedette d'ailleurs le chanteur Raim Devon. Voici Brian Jackson.

Le Brésilien Mouka avec Roberto Menescal. On poursuit avec une belle nouveauté. On a craqué pour ce morceau. C'est le groupe allemand D-Phase qui revoit un titre d'Oscar Peterson. Et ça nous annonce un nouveau disque de D-Phase qui s'appelle Be-Looped, entre parenthèses MPS Remix. Je me disais, ah, c'est quoi MPS? En fait, MPS, c'est la plus ancienne maison de disques de jazz d'Allemagne. Et D-Phase a eu accès au catalogue d'MPS. Ils ont plongé là-dedans pour faire des remixes de morceaux jazz. Celui qui est derrière le groupe, Pete Baumgartner, le cerveau de D-Phase, disait « L'un de mes principales intentions était de m'éloigner de la virtuosité et des aspects artistiques pour me concentrer davantage sur l'atmosphère. » Et dans le prochain morceau, là, l'atmosphère est incroyable. Ça commence avec une longue introduction. On flotte, on plane déjà. Quand arrive un solo d'Oscar Peterson qui est là, et c'est fou parce que Oscar Peterson, on le connaît par cœur, grand musicien montréalais décédé en 2007. Il a marqué l'histoire du jazz. Il dit « Chaque morceau comporte des boucles puissantes et expressives capables de transporter l'auditeur pendant plusieurs minutes », nous dit Pete Baumgartner. Et souvent, c'est tout ce dont on a besoin et mon objectif était d'isoler ces moments-là, de les mettre en valeur, de réduire à l'essentiel et aller voir le clip également qui vient avec ce titre-là. C'est une succession d'images, puis on pénètre, tu sais, une image nous amène à une autre image, à une autre image, c'est des collages un peu vintage, très, très réussi. Ça s'appelle Wave, entre parenthèses, Be-Looped Remix, D-Phase qui revoit Oscar Peterson.

Le Liquor Store Group de Montréal, c'était Sunset Redemption. Demain, à Tellement Courtois, le pianiste français Sofiane Pamart, une nouveauté avec FKJ. On aura également Ibrahim Malouf, le grand trompettiste. Et je vais vous faire entendre un classique Jealous Guy, une chanson de John Lennon, reprise par Donny Hathaway. En terminant, je vous rappelle que toutes nos émissions sont en rattrapage sur Radio-Canada Audio. C'est Marie-Christine Trottier qui s'en vient, bien sûr, avec toute une musique. C'est Alexandre Courtois. Merci de nous écouter. Je vous souhaite une très belle soirée. On se retrouve demain à 17h ou 18h dans les Maritimes.

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5: Bonsoir, c'est l'heure de Toute une musique. Je m'appelle Marie-Christine Trottier. Que vous soyez à l'écoute de notre émission sur Ici Musique ou Ici Musique Classique, j'espère que vous allez bien. Notre rendez-vous commence ce soir avec une réinvention d'une invention de Bach.

La Pietà et Angèle Dubois jouaient la réinvention numéro 1 de la compositrice australienne Elena Katz-Tchernin. Certains auront reconnu au travers l'invention numéro 8 de Jean-Sébastien Bach. Au lieu de simplement copier la partition, la compositrice a carrément transformé l'œuvre en une danse vive. Et ce qui est remarquable, c'est qu'elle garde la précision baroque en ajoutant l'énergie de la musique moderne. On va retrouver maintenant la virtuosité du pianiste Jean-Philippe Sylvestre. En 2013, paraissait son album « Virtuosité » au pluriel. C'est la rhapsodie hongroise de Liszt qui ouvre ce disque avec une pluie de notes, une pièce impressionnante. Même si le pianiste a admis que cette pièce nous semble difficile, ben elle serait la plus facile que la plupart des autres sur l'album. Bon, Jean-Philippe Sylvestre interprète avec conviction et de beaux effets de contraste la rhapsodie hongroise numéro 2 de Franz Liszt.

Ça semble très facile. Oui, on croit sur parole Jean-Philippe Sylvestre. Il jouait avec tellement de brio la Rhapsodie hongroise numéro 2 de Franz Liszt, extrait de son album Virtuosité. Allons maintenant nous installer confortablement dans un salon du 19e siècle en Allemagne. Le Quatuor Constanze met en lumière l'œuvre très expressive et inventive de la compositrice romantique allemande Emilie Meyer, l'une des voix les plus passionnantes de l'époque romantique, redécouverte, ce qui nous réjouit. L'interprétation de ses œuvres par le Quatuor autrichien Constanze révèle une compositrice remarquable. Constanze interprète les quatre mouvements du Quatuor à cordes opus 14 d'Emilie Meyer.

Le quatuor Constanze interprétait un quatuor d'Emily Meyer. Le pianiste écossais Stephen Osborne, qu'on entendra maintenant, il est également professeur et dans un entretien accordé à la Scena Musicale l'hiver dernier, il dit que le plus difficile pour un professeur, c'est de ne pas dire à ses élèves comment jouer. Il passe beaucoup de temps à tenter de leur faire reprendre contact avec leurs instincts. Parfois, ses élèves ne pensent même pas qu'ils devraient essayer telle ou telle chose parce qu'ils sont freinés par une sorte de devoir d'obéissance et ils ignorent leurs propres émotions pour chercher à reproduire exactement ce qui est écrit. L'une de ses tâches principales comme enseignant, à lui, c'est d'essayer de les amener à croire que s'ils suivent leurs instincts, ils pourront arriver à faire ce que personne d'autre ne pourrait faire à leur place. Merci pour cette leçon de maître. On a maintenant affaire au pianiste Stephen Osborne. Il interprète deux moments musicaux de Schubert.

On vient de passer deux beaux moments musicaux de Schubert avec le pianiste Stephen Osborne. On va demeurer dans l'esprit du romantisme avec trois poèmes composés en 1996 par la Canadienne Jeanne Landry. L'altiste Frédéric Lambert et la pianiste Chloé Dumoulin incluent plusieurs compositeurs canadiens sur leur album Nouveau Lyrisme. Denis Goujon, Julie Thériault, Alain Payette notamment. Cet enregistrement est souvent cité comme l'un des meilleurs albums classiques de 2025. Bravo! De Jeanne Landry, voici les trois poèmes pour alto et piano, une œuvre très lyrique, très chantante, avec des titres explicites, écoutez ça. Ainsi chante l'amour dans l'arbre de mes veines, nuit féconde, aux portes de l'extase et fulgurante passion.

L'altiste Frédéric Lambert et la pianiste Chloé Dumoulin. Cette dernière pièce, Fulgurante Passion de Jeanne Landry. Vous écoutez toute une musique sur Ici Musique, au microphone Marie-Christine Trottier. L'étiquette de disque, l'Institut Frédéric Chopin de Varsovie vient de faire paraître un album consacré au concerto pour violon numéro 5 du compositeur Félix Janiewicz, polonais, tout comme Chopin, mais né bien avant lui. Il a fait carrière comme violoniste et compositeur en Pologne, à Vienne, à Paris. Il s'est installé dans les îles britanniques à partir de 1792. Janiewicz composait des concertos pour son propre usage. Pour la violoniste Shushan Tiranossian, c'est un honneur que d'avoir été choisie pour enregistrer ce concerto de Janiewicz. Tiranossian a aussi de très bons mots pour l'orchestre qui l'accompagne, le Haut Orchestra. Basé à Varsovie, le Haut Orchestra joue sur instruments d'époque et c'est aussi un orchestre qui joue non pas dirigé par un chef, mais bien par la violon solo Martina Patouchka qui dirige, violon en main.

C'était le concerto pour violon numéro 5 du compositeur polonais Félix Janiewicz. Et sur cet enregistrement, le Haut Orchestra accompagne la violoniste Shushan Tsiranossian. Récemment, cette violoniste a commencé à se passionner pour l'improvisation. Elle explique que Jean-Sébastien Bach et Mozart étaient de grands improvisateurs. En fait, tous les bons musiciens des 17e et 18e siècles avaient ce talent d'improviser, même qu'à cette époque, les enfants apprenaient à improviser.

improviser lorsqu'ils étaient très jeunes. Ils commençaient à apprendre la musique de cette manière. Cyranocyane, donc, est devenue une adepte de l'improvisation elle aussi. Elle explique que cette pratique a entraîné chez elle des changements profonds. Elle est devenue plus consciente du rôle de chaque note, de sa couleur et de sa saveur. La violoniste joue la sonate BWV 1023 en mi mineur de Bach avec accompagnement de clavecin et violoncelle.

qui a déjà imaginé cette rencontre entre Handel et le jazz quand elle avait été invitée au festival Women in Jazz dans la ville natale de Handel, Halle, en Allemagne. Et comme son père, le violoniste Jean-Luc Ponty, la pianiste a une double formation en jazz et en classique. Alors, à propos de son récent album, Handel réimaginé, elle souhaite donner une nouvelle vie à cette musique exceptionnelle. Dans ce qu'on écoute maintenant, on reconnaît facilement certains grands airs de Handel avec lesquels la pianiste Clara Ponty s'amuse.

Cet air majestueux, sorti tout droit de la suite Water Music de Handel. C'est fascinant d'entendre improviser la pianiste Clara Ponti à partir de ses partitions historiques. Et vous, à la maison, ça vous arrive d'improviser un repas, un gâteau, une sortie ou un air de piano? L'improvisation est souvent la solution à bien des situations. Je remercie l'équipe qui, de soir en soir, a ce don d'improviser pour toujours donner du grand bonheur en musique. Et c'est déjà la fin de toute une musique. Je m'appelle Marie-Christine Trottier. Bonne nuit, adieu les soucis, à demain.

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4: Bonsoir. Au microphone pour les trois prochaines heures, Stanley Péan. À l'antenne d'Ici Musique, c'est l'heure de Quand le jazz est là.

A Case of You, paroles et musique de Joni Mitchell, revisité par la pianiste et chanteuse Laila Biani sur cet enregistrement réalisé en trio avec le percussionniste Ben Whitman, son conjoint, et le contrebassiste George Koller en 2021. Laila Biali chantera au Jazz Bistro de Toronto les 21 et 22 juin prochains dans le cadre du Toronto Jazz Festival. Elle reprendra aussi son spectacle Joni Mitchell and the Canadian Songbook Reimagined à la Gambrel Barn le 18 juillet dans le cadre de l'Elora Festival en Ontario. Comme vous le devinez peut-être, la part du lion de l'émission de ce soir sera consacrée au pianiste et compositeur sud-africain Abdoulaye Ibrahim, qui s'est éteint hier à l'âge de 91 ans. Militant actif au sein du mouvement anti-apartheid, il a su traduire dans sa musique la complexité identitaire de son pays. Imprégné de sa quête spirituelle, son œuvre intimement liée à l'histoire de la musique africaine et à la lutte de son peuple contre la ségrégation raciale, nous écouterons ce soir quelques-unes de ses compositions les plus célèbres interprétées par lui ou revisitées par les saxophonistes Annette Cohen, Zim Ngawana et John Ellis. Nous prendrons aussi par ailleurs le temps de tendre l'oreille à quelques extraits de l'album Tanagra du quartet Bergeron-Boudreau-Harding-Savoie que le groupe présentera officiellement cette semaine à Sherbrooke, Montréal et à Québec. Entre-temps, revoici Laila Biali et sa version du standard Pennies from Heaven, interprétée en duo avec Katie George. C'est une plage de l'album Your Requests que Laila faisait paraître sous étiquette Act en 2023. J'en profite pour vous signaler que Katie George chantera avec l'Edmonton Jazz Orchestra au Winspear Center d'Edmonton le 28 juin à 14h.

The Feeling is Mutual par Katie George et Laura Anglade, deux des plus brillantes chanteuses émergentes sur la scène canadienne des dernières années. Cette pièce figure sur Featuring, l'un des trois opus de Katie George couronné par le Juno du disque de jazz vocal de l'année, celui-là en 2023. Et tête de la partie, Félix Fox Pappas au piano, Kyle Pogline à la trompette, Thomas Hainburg à la contrebasse, Jacob Wutzke à la batterie. Katie George, je le rappelle, chantera avec l'Edmonton Jazz Orchestra au Winspear Center d'Edmonton le 28 juin prochain à 14h. Quant à Laura Anglade, on pourra la voir et l'entendre au Théâtre Jésus dans le cadre du Festival international de jazz de Montréal le 29 juin prochain. Revoici d'ailleurs cette dernière avec la chanson « A New Day, A New Life, A New Love » tirée de son album « Get Out of Town » qui lui a valu, il y a quelques mois, le Juno du disque de jazz vocal de l'année. Sur cet enregistrement « Just in Time », elle côtoie Ben Patterson au piano, Peter Bernstein à la guitare, Neil Miner à la contrebasse et enfin Adam Arruda à la batterie.

Masochistic Heart, une piste de l'album Mad Love, lancé par Don Tyler Watson et le Ben Racine Band en 2019. Don Tyler Watson se produira au studio TD dans le cadre du Festival international de jazz de Montréal le 26 juin prochain. Elle chantera également au Chic Cabaret Le Balcon de Montréal le 9 juillet. On va entrer, comme promis, dans l'univers du pianiste Abdullah Ibrahim, décédé hier, avec cette pièce inspirée par lui et dédiée à lui, African Prayer, une composition du tromboniste Tom Walsh, gravée par lui à la tête de son ensemble Noma sur l'album Diversion, paru en l'an 2003 sous étiquette Ambiance Magnétique.

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Ntihilo Ntihilo, titre qui signifie le chant de l'oiseau ou l'oiseau d'amour en langue Xhosa. C'est une œuvre historique majeure de la musique sud-africaine, immortalisée dans les années 50 par Myriam Makeba. Son compatriote, le pianiste Abdullah Ibrahim, qui faisait à ses débuts carrière sous le nom de scène de Dollar Brand, l'a reprise dans les années 70. On la retrouve sur son album classique Voice of Africa. Cet enregistrement s'inscrit dans une démarche de préservation et de célébration de la culture noire sud-africaine en plein cœur de l'apartheid. La trajectoire d'Adolf Johannes Brand, qui s'est éteint hier à 91 ans, restera liée à la lutte contre la ségrégation raciale dans son pays natal, mais il serait injuste de réduire son œuvre à cette seule dimension. Sa musique est l'expression d'une fusion d'échos divers, folklore traditionnel sud-africain, chant malais du Cap, musique de carnaval, succès populaire et jazz américain. À Zurich, où il s'est exilé de 1962 à 1964, Duke Ellington le remarque et lui facilite l'accès à des studios parisiens où il va réaliser ses premiers enregistrements. Peu après, Duke Ellington lui permettra aussi de jouer à Newport au Jazz Festival, puis en solo au Carnegie Hall. Et Ellington va même jusqu'à l'inclure dans son orchestre pour une série de concerts. Converti à l'islam à la fin des années 60, il a adopté son nouveau nom et a enregistré en 1973 l'album « Good News from Africa » duquel j'ai tiré le morceau qui va suivre « Ntikana's Bell ».

African Marketplace, l'un des morceaux les plus célèbres d'Abdullah Ibrahim, pièce éponyme d'un micro-sillon enregistré en 1979 pour le label Discovery, avec un ensemble de 12 musiciens comprenant notamment le saxophoniste alto Carlos Ward et le tromboniste Craig Harris. À l'époque, les critiques et le grand public s'étaient enthousiasmés pour ce mélange unique de post-bop, de rythmes traditionnels sud-africains et de mélodies folkloriques hautes en couleurs.

Outre cette pièce, cet album comprenait 7 autres compositions nostalgiques évoquant la vie en Afrique du Sud, parmi lesquelles les titres phares Anthem for the New Nation et The Wedding, dont on écoutera ici la relecture par la saxophoniste Annette Cohen. Elle figure sur le disque Claroscuro, réalisé en compagnie de Jason Linder au piano, Joe Martin à la contrebasse et Daniel Friedman à la batterie. C'est une production ANSIC de 2011.

Four Coltrane, composition poignante d'Abdullah Ibrahim, créée en hommage au légendaire saxophoniste américain, œuvre récurrente dans sa discographie qui illustre le lien spirituel profond entre le jazz sud-africain et l'avant-garde américaine. Cette version est tirée de l'album African Magic, un disque Enja sorti en 2002. Comme je l'évoquais tout à l'heure, Ibrahim a côtoyé les géants du jazz américain comme son maître à penser Duke Ellington ou encore John Coltrane lui-même durant ses années d'exil d'Afrique du Sud. Cette pièce capture l'émotion et les échos de la musique de Coltrane, empruntant parfois des intonations qui rappellent le célèbre chef-d'œuvre Naïma. Poursuivons avec une autre de ses compositions, Beautiful Love, par son compatriote Zim Ngakawana. Saxophoniste, flûtiste, compositeur sud-africain majeur, souvent considéré comme l'un des piliers de la deuxième génération de jazz post-apartheid. Son lien avec Abdullah Ibrahim est à la fois musical et direct, puisqu'il a joué au sein des formations du pianiste à son retour d'exil dans les années 90. Ce morceau figure sur son disque Symphonic Suites, paru en 2001 chez Sheer Sound.

Water from an Ancient Well, la plage titre d'un des albums les plus acclamés d'Abdullah Ibrahim, enregistré et publié en 1986 sous étiquette Black Hawk, à la tête d'un septet aux sonorités chaudes et cuivrées très inspiré de l'univers de Duke Ellington. Sur son disque Cape Town Revisited, paru en l'an 2000 sous étiquette Enja, Ibrahim avait repris ce morceau en formule plus intimiste, celle que vous venez d'entendre, en trio avec Marcus McLaurin à la contrebasse et George Gray à la batterie. On va clore cet hommage au grand homme disparu hier à 91 ans avec Barakat, un mouvement de son African Suite for Trio and String Orchestra, tel qu'interprété par le saxophoniste John Ellis sur son disque Say It Quiet.

Sabia Ecclesidra, un thème original que l'on retrouve sur Tanagra, l'album inaugural du Quatuor réunissant le batteur Simon Bergeron, le contrebassiste Jonathan Guillaume Boudreau et les vétérans Eric Harding au piano, Richard Savoie au saxophone. Ce projet propose une musique à la fois introspective et vibrante qui se distingue par une approche collective du jazz contemporain. Ce n'est pas sans rappeler le jazz européen des années 70, notamment les productions de la réputée étiquette ECM, tout en faisant écho à l'héritage des grandes formations acoustiques telles que le quintet de Miles Davis des années 60 ou le dernier quartet de Wayne Shorter. Pour souligner la sortie de ce disque, Bergeron, Boudreau, Harding et Savoie jouent au Café 440 de Sherbrooke demain soir, au Dièse 11 de Montréal jeudi, au Bar Saint-Angèle dans le Vieux-Québec vendredi et samedi. Je vous propose de poursuivre avec la plage-titre de ce disque, Tanagra.

Only One, troisième et dernier extrait pour ce soir de Tanagra, le premier disque du quatuor Bergeron, Boudreau, Harding, Savoie. Ce groupe, je le rappelle, se produit au Café 440 de Sherbrooke demain soir, au 10-11 de Montréal jeudi et au bar Saint-Angèle dans le Vieux-Québec vendredi et samedi soir. Par ailleurs, le trompettiste et ex-révélation de Radio-Canada Jazz, Rémi Cormier, ainsi que ses amis musiciens Alex Lefebvre à la basse, Guillaume Bouchard à la guitare et Alain Bourgeois à la batterie, se produisent à la jam session du bistrot L'Ange Cornu de l'Assomption demain à 20h. Dans la foulée du centenaire de Miles Davis, Rémi Cormier revisitera aussi en direct la musique du film Ascenseur pour l'échafaud lors d'une projection spéciale du film durant le Festival international de jazz de Montréal au Théâtre Jésus le 2 juillet prochain. Je vous propose d'écouter Comforting Lies, une piste de Rich State of Mind, le plus récent opus de Rémi Cormier paru il y a quelques semaines à peine.

Broadcast par le multi-instrumentiste Ida Penn et son invité Rémi Cormier, trompettiste et ex-révélation Radio-Canada Jazz. Je me permets d'insister, Rémi Cormier et ses amis musiciens animeront la jam session du bistrot L'Ange Cornu de l'Assomption demain à 20h. Voilà, c'est tout pour notre parcours jazz de ce soir. On va terminer au son de Yako No. 2, une plage de l'album Segui So du batteur Donald Dogbo, lui aussi ex-révélation Radio-Canada Jazz, en compagnie de son confrère Rémi Cormier à la trompette. C'est extrait d'un disque paru en 2025. Merci à Daniel Ossan à la console technique, au microphone, à la recherche, au choix musical. C'était Stanley Péan. Je vous retrouve de l'autre côté de minuit pour Soul la nuit.

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la barre de Soul la nuit, Stanley Péan, et à notre programme pour la prochaine heure, une nouvelle plongée dans la néo-soul des années 2010 avec Bilal, Donny Trumpet, Thundercat, Sampha, Maxwell, Salt, Kali Uchis, Tyler the Creator, Solange Knowles et Erykah Badu. Pour commencer, Something Keeps Calling par Raphaël Sadiq, qui adopte la perspective sombre d'un homme accro aux stupéfiants face à la détresse de sa famille. Cette œuvre très personnelle s'inscrit dans un album concept dédié à son frère aîné, tragiquement décédé d'une surdose, Jimmy Lee, un disque paru chez Sony en 2019. Après quoi, il y aura Doves in the Wind, collaboration entre SZA et Kendrick Lamar, alors partenaire sous étiquette Top Dog. Elle est issue de Control, le disque de SZA daté de

Window Seat, un extrait de l'album New America Part 2, Return of the Hank, paru chez Motown en 2010. Premier extrait, à vrai dire, de ce disque qui s'est imposé au palmarès Hot R&B Hip Hop Songs de Billboard en atteignant la 16e position. Cette chanson a surtout marqué les esprits pour son vidéoclip audacieux, tourné en plan séquence et en caméra cachée et sur la place Dealey Plaza à Dallas, le lieu de l'assassinat de John F. Kennedy. Erykah Badu, la chanteuse, s'y effeuille progressivement jusqu'à la nudité totale avant d'être abattu par un coup de feu imaginaire. Enchaînons avec « Don't Touch My Hair », chanson minimaliste et envoûtante sur laquelle Solange Knowles collabore avec le chanteur britannique Sampha. Chanson qui s'est hissée au palmarès Hot R&B Songs de Billboard.

tiré de Isolation, paru chez Rincon en 2018. After the Storm réunissait Kali Uchis, le rappeur Tyler, the Creator, et la légende du funk Bootsy Collins, porté par une production texturée du groupe instrumental canadien Bad Bad Not Good. Le morceau s'est hissé à la 16e place du palmarès Hot R&B Songs de Billboard et a décroché une certification double platine. Voici maintenant We Are The Sun, une piste de l'album Five, paru en 2019 chez Forever Living Originals, un morceau funk soul au groove irrésistible qui marque l'acte de naissance officiel du mystérieux collectif britannique Salt, qui s'était imposé comme leur premier single en février 2019. Après quoi, il y aura Stop the World par Maxwell, une piste de Black Summer's Night, paru chez Columbia en 2009. Ce morceau de R&B feutré a grandement contribué au succès critique de l'album et a marqué le retour triomphal de l'artiste après 8 ans d'absence et a remporté le Grammy du meilleur album R&B.

Pièce maîtresse du disque Process de Sampha, paru en 2017 chez Young Turks. Cora Sings est propulsée par les boucles frénétiques d'une kora, cette harpe luth traditionnelle de l'Afrique de l'Ouest, enregistrée à l'origine par le musicien ouest-africain Tunde Jegede. Bien que le titre ne soit pas sorti en tant que single officiel, il s'est imposé comme l'un des favoris incontournables des critiques et des fans lors de la parution de l'album. Suivait Inferno, une pièce instrumentale atmosphérique tirée de Drunk, paru en 2017 sous étiquette Brain Feeder, troisième opus acclamé du bassiste virtuose Thundercat. Écoutons maintenant Sunday Candy, premier extrait mémorable qui a permis au projet collectif du trompettiste Nico Segal, alias Donny Trumpet, et de son groupe The Social Experiment, d'atteindre le top 10 du palmarès R&B Hip Hop Albums de Billboard. Porté par les textes de Chance the Rapper, le morceau est un hommage vibrant et chaleureux, teinté de gospel, à la grand-mère de ce dernier.

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1: D'Anderson Paak, Heart Don't Stand a Chance, une piste de Malibu parue chez Steelwood en 2016. Un joyau de soul contemporaine qui s'est imposé comme l'un des titres phares de cet album qui a été en lice au Grammy dans la catégorie meilleur album urbain contemporain. Voilà, l'émission tire à sa fin au son de Butterfly, collaboration entre Bilal et le pianiste Robert Glasper, issu de A Love Surreal, un disque E1 de 2013. Merci à Charles-Antoine Lemay à la console technique, au choix musical, à la recherche, au microphone. C'était Stanley Péan. Bonne fin de nuit et à la prochaine.

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Bonsoir mesdames, messieurs, Monique Giraud au microphone. C'est un plaisir de vous retrouver pour qu'ensemble on se rende tout doucement jusqu'à la nuit. Avec les chansons de Catherine Lara, d'Isabelle Maillero, de Véronique Sanson, de Morane, d'Abbé Lincoln, de Thérèse Montcalm, de Marie-Paul Bell, de Léo Ferry. Il y a beaucoup de chansons ce soir. On est en plein franco, hein. Il y aura Viviane Audet aussi, et puis il y aura Bia avec Eric Westmillet. Et quatre des artistes, justement, de la programmation des Franco, qui ouvriront cette émission. Merci à vous d'être ici.

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On a entendu Laurent Voulzy qui chantait Jeanne. Laurent Voulzy qui était en spectacle hier soir, vendredi. Julien Clerc, En serais-je moins fou de toi? Et il sera en spectacle au Franco jeudi, le 18. Pierre Lapointe y sera en même temps, le 18, ainsi que le 19, avec Vérité, mensonge ou romance. Quant à Alphonse Bisaillon, allez, j'ai pas sous les yeux, c'est bête, le moment de sa présentation, mais en tout cas, quoi qu'il en soit, surveillez-le, où qu'il soit, quoi qu'il fasse. Voici Bia avec Eric Westmillet, Bernard Falaise et Olaf Gundel.

Il m'arrive de marier plusieurs personnes, pas que des couples. À preuve, on a entendu ici Hermanos Gutiérrez avec Natalia Lafourcade, Bia avec Eric Westmillet, Falaise et Gundel, et entre tout ça, Jack Johnson, oui, le créateur de Tahiti, avec Hermanos Gutiérrez. J'avais envie de réentendre la voix de cette grande et regrettée Morane. La voici sur un prélude de Bach.

Jean, Véronique Sanson, Catherine Lara, Isabelle Maillero et Marie-Paul Bell. On va écouter ici quelques grands classiques de la chanson, interprétés par Abbé Lincoln et aussi par Thérèse Montcalm.

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1: On a entendu Thérèse Moncalme ici qui chantait « Que reste-t-il de nos amours ?» L'amour, c'est comme un jour. Donc, que reste-t-il de nos amours traînés, évidemment. L'amour, c'est comme un jour. Aznavour et Abbé Lincoln qui chantaient avec le temps de Ferré, qu'on écoute ici, la nostalgie.

Léo Ferré chantait la nostalgie, Feu Chatterton reprenait l'affiche rouge de Ferré et Aragon, et voilà que nous allons écouter Romance pour guitare, les jeux interdits que vous allez reconnaître avec Raphaël Failly.

Raphaël Failly interprétait ici Variation opus 28 et Romance pour guitare des Jeux interdits. On va entendre quelques morceaux très beaux de la talentueuse Viviane Audet.

Joseph Marchand interprétait ici Nina, la musique originale du film Nina Rosa. C'est à peu près ici qu'on se quitte. Merci, chers amis, merci à mes camarades en studio. Je vous souhaite une bonne nuit. J'espère vous retrouver demain pour notre avant-dernière émission de la saison de Chant Libre. Dormez bien. Dodo, dodo.

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4: Bonjour à tous. Comme ça me fait plaisir de vous retrouver à l'émission À chacun s'amuse sur ICI Musique Classique. C'est Julie Daou avec vous, toujours avec vraiment beaucoup de bonheur. J'ai reçu le courriel d'un auditeur qui me disait dernièrement que par rapport à une œuvre, il n'entendait pas les mêmes choses que je proposais moi. Il m'a fait part de ses impressions, mais en même temps, il doutait de ce qu'il avait ressenti. Et pourtant, ce qui est formidable de la musique, et c'est ça qui me plaît d'ailleurs, de l'art en général, c'est le fait que ça soit à la fois une expérience collective, mais parfaitement subjective. Ce que moi je ressens au contact d'une pièce musicale dans une même salle, au même moment que d'autres gens, si j'assiste par exemple à un concert, ça risque d'être très différent que mon voisin. Ça dépend d'un tas de facteurs, de notre état d'esprit du moment, de notre sensibilité aussi, ce avec quoi elle résonne. En plus d'être intime et propre à chaque individu, elle se module au fil du temps. Une chanson, un tableau, un livre peuvent ne pas nous plaire, nous rebuter même, et des années plus tard, nous séduire ou nous envoûter. Donc, il n'y a pas de vérité absolue. Alors, surtout, ne vous remettez pas en question. Rien de plus normal et, je dirais même, riche que de constater tout le kaléidoscope d'émotions que quelques notes peuvent provoquer différemment d'une personne à une autre. Gênez-vous pas non plus pour nous dire ce qu'elle génère en vous si vous en avez l'envie. Alors voici pour commencer l'exercice, une sonate pour piano, opus 2 numéro 2 de Beethoven par Paul Lewis.

Paul Lewis jouait la sonate pour piano numéro 2, opus 2 de Beethoven. Julie Daou avec vous sur ICI Musique Classique à l'émission À chacun s'amuse. François Couperin, compositeur, allait tous les dimanches jouer avec un petit ensemble de musiciens des nouvelles œuvres qu'il avait écrites pour le roi. C'était comme des séances privées, ben, semi-privées, on s'entend, parce que son Altesse avait un moyen entourage. Et là, au fil du temps, le compositeur a vraiment bien garni son carnet et il a commencé à un peu organiser tout ça pour en faire des recueils que le public allait éventuellement pouvoir se procurer. Et ce qui était vendeur, c'est que les pièces, souvent des suites de danse, n'étaient pas juste pensées pour le clavecin, mais aussi pour le violon, la flûte, le hautbois, la viole, le basson. C'était pour des ensembles à géométrie variable. Donc, bien des gens pouvaient s'en prévaloir. Et en plus, elles avaient reçu le sceau d'approbation de Louis XIV, alors ça partait bien. Quelques siècles plus tard, nous voici, et c'est l'ensemble Clavecin en concert qui nous l'offre.

Margaret Little et Sylvain Bergeron jouaient un Ricercada de Diego Ortiz. Vous écoutez À chacun s'amuse en compagnie de Julie Daou sur Ici Musique Classique. Mon cœur languit, mais jamais ne meurt. Mère, hélas, serait-ce l'amour? Un doux poison, plaisir pénible, tourmente mon âme, captive mon sein. J'ai le souffle coupé, mon cœur s'afflige. Mère, hélas, serait-ce l'amour? D'une douleur si terrible, tantôt je jouis, tantôt je souffre. Je ne sais ce que je veux et mon désir n'a de cesse. Mon cœur est de gel et d'ardeur. Hélas, serait-ce l'amour? Espérance qui plaît, flatte l'esprit, mais se reprend ensuite et l'âme se défait. Le bonheur est fugace, la douleur éternelle. Mère, hélas, serait-ce l'amour? Ce sont les mots de Domenico Benigni que Luigi Rossi a mis en musique et qui nous sont si bien chantés par Suzy Leblanc, qui est en compagnie de l'ensemble Tragicomédia.

L'Archiboudelli jouait le quintet à cordes numéro 84 G348 de Boccherini. Julie Daou, microphone d'ici Musique Classique. Vous voulez nous joindre, c'est tellement simple et on adore découvrir vos messages pour vrai. Voici l'adresse à chacunsamuse@radio-canada.ca ou sinon via la bulle de conversation que vous trouvez sur l'application Radio-Canada Audio. C'est maintenant en compagnie de Castelnuovo Tedesco qu'on va faire un bout de chemin avec la Sonatina Canonica. C'est une œuvre pour deux guitares et c'est vraiment ingénieusement construit parce que comme le timbre est le même, dans le sens où c'est pas par exemple un quatuor à cordes qui joue, on sent que la mélodie se balade d'un instrument à l'autre, mais c'est presque impossible de déterminer lequel. En tout cas, moi, j'y arrive pas. Et ça donne l'impression qu'il y a juste une guitare, mais à 1000 cordes. Vous allez l'entendre dans le premier mouvement, ça décolle à toute allure, c'est comme un petit feu d'artifice qui explose, mais délicatement, pas en grosse pétarade. Là. Et là, dans le deuxième, on fait plus la distinction parce qu'on est dans une mélodie très nostalgique où il y a vraiment un échange. On l'entend très très bien. Là. Parfois, c'est presque comme un écho lointain. Parfois, c'est une sorte de jeu de questions-réponses. Moi, ce que ça m'évoque, c'est un peu l'impression de deux personnes qui cherchent dans leurs souvenirs. « Ah, te rappelles-tu de tel moment? » Puis l'autre répond « Ah oui, oui, oui, c'était tel événement. » Il y a quelque chose d'un peu vaporeux dans tout ça. Et le troisième mouvement, c'est une fête où chacun prend sa place, mais il n'y a pas de combat, il n'y a pas d'adversité, juste de l'animation, du rire, des brillants. C'est le duo Brasil Guitare qui nous y convie.

Le festin d'Ésope, opus 39, numéro 12, de Charles-Valentin Alcan, est interprété par Marc-André Hamelin. Vous écoutez À chacun s'amuse en compagnie de Julie Daou sur Ici Musique Classique.

L'univers, c'est vaste, c'est grand, et on en apprend à tous les jours sur ce qui l'habite, de quoi il est composé. On découvre des nouvelles étoiles, des nouvelles planètes. Herschel, astronome, a découvert la planète Uranus et a aussi contribué au développement d'un télescope, du télescope en fait. Lui a vécu au 18e siècle, à peu près à la même époque qu'Haydn, qu'on va écouter. Je ne sais pas si vous êtes du genre à vous questionner sur notre place dans tout ça, là. À lever les yeux vers le ciel en vous demandant ce qu'il y a dans cet infini de possibilités. C'est un geste que l'humain pose depuis toujours. Et si je vous parle de ça, c'est que la prochaine symphonie qu'on va entendre porte le surtitre de Mercure. Et on ne sait pas pourquoi. On n'a pas trouvé de traces qui expliquent ça. C'est une planète dont on a découvert l'existence avant Uranus. Et j'aime penser... C'est vraiment une intention que je prête au compositeur, mais ça me fait sourire de m'imaginer que lui aussi se demandait peut-être jusqu'où résonnaient les notes qu'il écrivait. Puis le soir, il regardait vers les étoiles en se disant que peut-être elles se perdaient dans un lointain qui était reçu au-delà de la Terre.

De Haydn, c'était la symphonie Mercure par le Hanover Band, direction de Roy Goodman. C'est de cette réjouissante façon qu'on se quitte aujourd'hui. À chacun sa muse est une émission bricolée avec talent et délicatesse par Pierre-Olivier Allary à la réalisation et Mathilde Legault aux choix musicaux. J'espère qu'on va poursuivre notre promenade musicale matinale très bientôt. C'est Julie Daou qui est avec vous. Je vous dis à une prochaine. Je le souhaite et puis portez-vous bien.

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Bonjour à vous, chers amis mélomanes. J'espère que vous allez bien. Je m'appelle François Lemay. Nous sommes sur Ici Musique. Et là, on était aussi au Brésil avec Via Le Boss. Et de là, allons en Argentine avec le compositeur Máximo Diego Pujol, 68 ans, qui compte parmi ses influences Astor Piazzolla et Leo Brouwer. Écoutons Verde Calma de Máximo Diego Pujol. C'est interprété par l'excellente guitariste australienne Karen Sharp. Bienvenue à Quand le jour se lève.

La sonatine de Federico Moreno Toroba, c'était Rémi Boucher et ses complices. Et tout ce beau monde nous mène aux informations d'ici musique, alors que moi, je m'appelle toujours François Lemay et qu'on se retrouve dans quelques secondes.

Bonjour, ici Karine Matheux. Voici les informations. Radio-Canada a appris que le ministre du Travail du Québec, Jean Boulay, annoncera son départ de la vie politique. Un point de presse est prévu à 9h30, heure de l'Est. Lors de la formation de son cabinet, la première ministre, Christine Fréchette, lui avait réitéré sa confiance. Jean Boulay est un autre poids lourd à quitter la CAQ. Toujours au Québec, le gouvernement veut s'attaquer à la pénurie d'enseignants. Dès septembre, les centres de services scolaires seront obligés de sonder les enseignants qui quittent la profession afin de connaître les motifs de leur départ. L'ancien ministre de l'Éducation, Bernard Drainville, avait lancé l'idée d'entrevue de départ il y a 2 ans, mais jusqu'ici, la mesure n'avait pas été appliquée de manière uniforme. En France, c'est aujourd'hui la suite et la fin du sommet du G7 à Évian. Le conflit au Moyen-Orient revient à l'avant-scène après une journée consacrée à la guerre en Ukraine hier. Le premier ministre Mark Carney a pris connaissance de l'accord entre les États-Unis et l'Iran qui sera ratifié vendredi en Suisse et s'est dit très satisfait de l'entente. D'ailleurs, des médias américains ont dévoilé ce matin une copie du texte. Téhéran y réaffirme notamment qu'il ne produira jamais d'armes nucléaires et Washington, pour sa part, doit mettre fin à toutes les sanctions imposées à l'Iran selon un calendrier qui reste à déterminer. Les deux pays s'engagent aussi, ainsi que leurs alliés impliqués dans le conflit, à mettre un terme aux hostilités sur tous les fronts, y compris au Liban. Et à la Coupe du monde de la FIFA, Lionel Messi a marqué l'histoire hier soir en réussissant un triplé. Le joueur de soccer argentin a marqué 3 buts lors du match contre l'Algérie, permettant à son équipe de remporter la victoire 3-0. Il égale ainsi le record de 16 buts en Coupe du monde. Voilà, c'était les informations.

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4: Il est 5h32, 6h32 dans les Maritimes. Bonjour, bonjour, je m'appelle François Lemay, sur ICI Musique. C'est quand le jour se lève.

Carl Philipp Emanuel Bach a été perçu par le public de son temps comme un génie originel grâce à ses œuvres au style non conventionnel. Son emploi de claveciniste chez Frédéric II lui laissait tout le loisir d'expérimenter, de composer des œuvres qu'il présentait au concert privé de la Bourgogne.

courtoisie, qui était d'ailleurs de plus en plus populaire à l'extérieur de la cour, un outil certain pour devenir, évidemment, le compositeur le plus en vue. Moi, je vous propose le concerto pour hautbois Votkien 165 de Carl-Philipp Emanuel Bach. C'est Zenia Loeffler et l'Académie für Alte Musik Berlin, dirigée par Georg Calvet.

Les Tabarinades, danse du magicien, musicien et prestidigitateur Tabarin, alias Antoine Girard, c'était les Boréades. Ça nous mène à 6h, 7h dans les Maritimes. Je m'appelle François Lemay. Sur Ici Musique, c'est quand le jour se lève. Edvard Grieg, maintenant, et son fameux anti-héros Peer Gynt, personnage du théâtre d'Ibsen, l'homme imparfait qui lutte pour une quête de l'identité indéfinissable, rempli d'humour d'ailleurs, sous des dehors graves et débordants de satire. Mais la musique, elle est fabuleuse, du prélude au matin jusqu'à l'émouvante chanson de Solveig, littéralement le chemin du soleil, l'amour de Peer Gynt. En voici quelques extraits.

Chanson de Solveig, l'amour idéal de Per Gunt d'Edvard Grieg, c'était la soprano Barbara Hendricks et l'orchestre philharmonique d'Oslo, dirigé par Esa-Pekka Salonen. Pour obtenir tous les détails de notre programmation, vous consultez le site et l'application Radio-Canada Audio. C'est là pour ça.

Le prélude numéro 23 de l'opus 28 de Chopin qui se termine avec une question venant de quelqu'un qui se place derrière l'action principale, hein, comme celui qu'on n'attendait pas dans la conversation et qui a discrètement fait tout son effet, ou comme la personne qui le vendredi soir à la fin des classes dit « Madame, vous m'avez pas donné nos devoirs à faire ». C'était une interprétation subtile de Charles-Richard Hamelin qui lui a fait ses devoirs, c'est pour ça qu'il est aussi bon. Pour me donner de vos nouvelles, quand le jour, @radio-canada.ca. Je m'appelle François Lemay. Nous sommes sur Ici Musique. On se retrouve dans quelques secondes.

0: Bonjour, ici Karine Matheux. Voici les informations. Un feu de forêt qui avait forcé l'évacuation de la communauté de West Kelowna en Colombie-Britannique est désormais contenu selon les autorités. Les pompiers ont réussi à sauver des résidences menacées par le brasier. 800 personnes qui avaient reçu l'ordre d'évacuer leur domicile ont pu rentrer chez elles. Selon les premières informations, l'incendie serait d'origine humaine. La Colombie-Britannique se prépare à un été actif en matière de feux de forêt en raison des températures supérieures à la normale et des risques de sécheresse. Par ailleurs, les coûts des primes d'assurance habitation ont augmenté de 45 % au pays entre 2019 et 2025. Selon Statistique Canada, cette hausse est liée aux événements météorologiques extrêmes et à l'augmentation du prix des matériaux. L'Alberta est la province la plus touchée par cette hausse, notamment en raison du feu de forêt historique qui a détruit une partie de Jasper en 2024. La même année, les inondations au Québec et en Ontario ont aussi entraîné une augmentation du coût des primes d'assurance. 22 ans après la fin de la soirée du hockey à Radio-Canada, c'est au tour de Hockey Night in Canada de disparaître des ondes de CBC. Le hockey de la LNH ne sera plus diffusé sur les ondes de la Société d'État à compter de la saison prochaine. Le réseau n'a pas renouvelé son entente avec Rogers, qui lui permettait de présenter des matchs le samedi soir et en séries éliminatoires. Et à la Coupe du monde de la FIFA, Lionel Messi a marqué l'histoire hier soir en réussissant un triplé. Le joueur de soccer argentin a marqué 3 buts lors du match contre l'Algérie, permettant à son équipe de remporter la victoire 3-0. Il égale ainsi le record de 16 buts en Coupe du monde. Voilà, c'était les informations.
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4: Bonjour, bonjour, il est 7h32 dans les Maritimes. Je m'appelle François Lemay sur ICI Musique. J'ai le grand plaisir de vous accompagner à quand le jour se lève.

pas un peu de vitamine D? Parce que c'était la symphonie D pour Deutsch 485 de Franz Schubert, interprétée d'ailleurs sur l'instrument d'époque par les London Classical Players, dirigée par Sir Roger Norrington. Allons-y maintenant avec le premier trio, l'opus 49 de Felix Mendelssohn, qui est passé par une première mouture avant que Mendelssohn réécrive la partie de piano en entier pour lui donner plus d'importance. En fait, autant d'importance que le violon et le violoncelle. Changement qui en a fait d'ailleurs un des trios les plus populaires de son époque avec raison. On en écoute les deuxième et troisième mouvements, donc du trio opus 49 de Felix Mendelssohn.

Le Concertorium 114 de Vivaldi, c'était les violons du roi, alors que dans quelques instants, c'est la reine des ondes en personne, Geneviève Venn, qui sera là pour vous faire déjeuner en paix. Je l'entends rire fort jusqu'ici, parce qu'elle rit très fort, Geneviève, et c'est pour ça qu'on l'aime, entre autres choses. Bref, elle s'en vient pour être à la barre de Déjeuner en paix, alors que moi, François Lemay, je vous dis que, quand le jour se lève, se poursuit sur Ici Musique Classique, j'y suis déjà. Moi aussi, je peux rire fort. Hein.

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1: Mercredi 17 juin, ici Geneviève Benne. On ferme le journal et on monte le son parce que c'est l'heure de déjeuner en paix.

Belle entrée en matière aujourd'hui, ça coupait raide, ça, notre corazon. Aujourd'hui, à Déjeuner en paix, c'était donc Mi Corazón avec la Française Or qui, quand elle n'est pas chanteuse, travaille, imaginez-vous donc, en architecture. Et c'est un drôle de hasard parce que justement, on parle de bâtiment aujourd'hui. Une structure en construction avec la Française Mira qui est de passage au Québec pour un concert au Franco ce soir. Une construction éphémère, le Château de sable de Paul Piché qui lui aussi est au Franco. D'ailleurs, soyez à l'affût parce qu'on aura des billets à faire tirer. Ça se passera vers 8 heures. Et finalement, je vous présente un album qui s'est conçu entre un studio de Montréal et un chalet dans les Laurentides, celui de l'artiste Charlie Juste. Bref, on a tout pour bâtir un beau déjeuner en paix. Et on démarre avec Kurame de la Québécoise d'origine colombienne, Taylia Rosara.

Vous écoutez Déjeuner en paix en compagnie de Geneviève Venn. Quel bonheur de démarrer la journée avec vous. Et comme on le fait depuis le début de la saison estivale, je vous propose maintenant notre petit moment de contemplation. Parce que même quand on est pressé, ça fait du bien de s'arrêter 2 minutes pour observer ce qu'il y a de beau dans notre monde. Et pour accompagner notre petite pause aujourd'hui, on traverse l'océan direction Londres pour plonger dans l'univers de la harpiste Rachel Kitchlou. Elle a lancé l'an dernier un très bel album intitulé Flirty Ghost, un titre que j'ai trouvé absolument ravissant, moi, le fantôme séducteur. Et c'est tout à fait à propos parce que Rachel Kitchlou, elle flirte ici avec un univers très mystérieux, presque magique. Et son album mélange jazz, musique ambiante et sonorités un petit peu plus expérimentales. On sent vraiment l'influence des géants qui l'ont inspiré, comme Henry Mancini ou la grande harpiste jazz Dorothy Ashby. Et pour s'assurer de trouver l'ambiance parfaite pour la création de son album, Rachel Kitchlou a tout enregistré très tard le soir, de manière très spontanée, dans le studio de ses amis, le groupe SFJ, qui collabore d'ailleurs à cet album-là. Et Flirty Ghost, c'est le produit de Nuit Blanche, où ils se sont amusés à improviser et à explorer tous ensemble entre complices. Et Rachel Kitchlou décrit d'ailleurs ce projet-là comme une célébration de la beauté de faire de la musique entre amis. Et le résultat est étonnamment très lumineux pour des pièces qui ont été enregistrées en pleine nuit, vous allez voir. Je vous propose Mamoun, un titre que je vous invite à vous déposer là-dedans et à observer autour de vous pour voir où opère la magie aujourd'hui. N'hésitez pas d'ailleurs à m'écrire via la bulle conversationnelle de l'application audio pour me raconter, elle est où la magie chez vous? Et chez moi, ça se passait dans le jardin. Mes plantes ont triplé de grandeur en une semaine. Je ne sais pas si c'est pareil chez vous. Pour moi, c'est ça. La magie de la nature.

Daniel Bélanger qui nous donne envie de faire la grasse matinée avec cette pièce justement nommée Rester couché en novembre. C'est tiré de l'album Beat Bouquet du trio jazz montréalais Miss. Qu'est-ce qui vous aide, vous, à vous tirer du lit? Vous pouvez m'écrire ça en cliquant sur la bulle de conversation de l'application audio. On poursuit maintenant avec Alexandrine Larson et Sans fièvre.

0: Il est bientôt 7h30, 8h30 dans les Maritimes. Je cède maintenant les ondes à nos collègues de l'information et je vous retrouve tout de suite pour poursuivre notre déjeuner en paix.
1: Bonjour, ici Karine Matheux, voici les informations. Fin du sommet du G7 à Évian en France, les dirigeants internationaux réaffirment leur soutien indéfectible à l'Ukraine en annonçant un renforcement de l'aide militaire, notamment en matière de défense aérienne, ainsi qu'un durcissement des sanctions contre la Russie. Ils saluent par ailleurs le protocole d'entente conclu entre les États-Unis et l'Iran pour empêcher Téhéran d'acquérir l'arme nucléaire et favoriser la sécurité régionale. Les leaders appellent aussi à la stabilisation du Liban et à l'accélération de l'aide humanitaire à Gaza. Ils plaident également pour un dialogue pacifique concernant Taïwan. Par ailleurs, des médias américains ont dévoilé ce matin une copie du texte du protocole d'entente. Téhéran y réaffirme notamment qu'il ne produira jamais d'armes

nucléaire. Et Washington, pour sa part, doit mettre fin à toutes les sanctions imposées à l'Iran, selon un calendrier qui reste à déterminer. Les deux pays s'engagent aussi, ainsi que leurs alliés impliqués dans le conflit, à mettre fin aux hostilités sur tous les fronts, y compris au Liban. Au cours des dernières heures, l'armée israélienne a toutefois mené plusieurs frappes dans le sud du Liban contre le Hezbollah. Israël et la milice chiite libanaise ne sont pas signataires de l'entente. Et les coûts des primes d'assurance habitation ont augmenté de 45% au pays entre 2019 et 2025. Selon Statistique Canada, cette hausse est liée aux événements météorologiques extrêmes et à l'augmentation du prix des matériaux. L'Alberta est la province la plus touchée par cette hausse, notamment en raison du feu de forêt historique qui a détruit une partie de Jasper en 2024. La même année, les inondations au Québec et en Ontario ont aussi entraîné une augmentation du coût des primes d'assurance. Voilà. C'était les informations.

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Elle nous vient d'Alma au lac Saint-Jean. C'était la douce Sandra Contour avec la pièce « J'avais pas mon téléphone ». Et les amateurs de Julien Clerc pourront la découvrir demain soir parce qu'elle sera en première partie de son concert au Franco de Montréal. On se plonge maintenant dans le folklore acadien grâce à Cédric Dinlavoie qui a échantillonné une captation faite en 1948 en Nouvelle-Écosse. Voici « Un matin, je me lève ».

du bon vieux Jimmy Bertrand. Je sais pas pour vous, mais moi, cette chanson-là, ça me ramène directement au camp de vacances, autour du feu. Et juste avant, on a entendu Héron qui nous offrait un petit tour en Gaspésie avec la pièce Bonaventure, extrait de son très bel album Verger, qui revisite le folklore québécois toute époque confondue. Et d'ailleurs, il fait sa rentrée montréalaise ce vendredi à la Place des Arts à l'occasion des Franco de Montréal. Et on me souffle à l'oreille qu'il reste encore de très beaux billets. Parlant des Franco, moi j'adore ce festival-là pour la programmation extérieure gratuite qui nous permet de découvrir des artistes moins connus de chez nous, pas des moins connus de chez nous, mais qui sont moins connus chez nous, qui viennent en visite pendant les Franco. Et justement, il y a une artiste française à découvrir ce soir. Je vous parle ici de Myra, M-Y-R-A de son vrai nom, Myra Tillian. Elle a grandi près de Paris dans une famille d'artistes. Sa mère travaillait dans le spectacle vivant et son père, d'origine gréco-française, fait du coaching d'acteurs. Et je souligne ses origines franco-helléniques parce que c'est justement le thème de son premier album qu'elle nous présentera ce soir sur scène. Il s'intitule Yapi, un mot grec pour désigner un bâtiment en construction, une structure inachevée. Et Myra, ben c'est elle, le chantier en cours. Tout a commencé par un voyage initiatique avec son père à l'âge de 20 ans. Elle cherchait en quelque sorte la pièce manquante de son identité et c'est finalement en Crète qu'elle a trouvé ses réponses et réalisé le rêve qu'elle chérissait depuis des années, c'est-à-dire réunir ses musiciens pour une grande résidence artistique. Ça lui a permis de cristalliser sa vision et de couler les fondations de son chantier. Et les briques, elles se placent un peu une à une au contact du public à chaque fois qu'elle fait un spectacle. Elle érige donc ce bâtiment qui la représente. Et musicalement, ben le son de Myra, ça a été décrit comme une soul méditerranéenne. Elle mêle R&B, soul et rythmes latins. Elle est inspirée par des grandes chanteuses comme Erykah Badu et Cesaria Evora. Personnellement, moi, sa voix soul très feutrée, presque cassée, me fait beaucoup penser à celle de Mélissa Lavo ou Desert par moment. On écoute une pièce de cet album qu'elle a faite en collaboration avec Ichon. Et je vous parlais de pièces manquantes au début. Eh bien, c'est justement le titre de la chanson que je vous propose.

KO again, c'était Greg Beaudin, un des 5 membres des Dead Obese qui se paye une belle petite tournée cet été. Serez-vous dans un des festivals pour aller voir le retour tant attendu des Dead Obese? Moi, j'y serai au festif de Baie-Saint-Paul, peut-être au Franco, je sais pas encore, ça va dépendre parce que on se lève tôt à déjeuner en paix. Dans un tout autre style maintenant, si vous cherchez une belle sortie pour vendredi soir, il y aura Paul Piché en formule solo acoustique au théâtre Jean Duceppe à l'occasion des Franco de Montréal toujours. Et il nous promet un mélange de ses succès immortels et de ses nouveaux morceaux. Et ce qui est beau avec la musique de Paul Piché, c'est qu'elle attire toutes les générations. Je lisais une entrevue qu'il a donnée à TVA Nouvelles et il disait qu'il était lui-même surpris de se faire arrêter dans la rue parfois par de très jeunes personnes qui lui demandent de prendre une photo avec lui. Eh bien, moi aussi, je l'aurais arrêté dans la rue quand j'étais une très jeune personne. Dans mon cas, c'était un petit peu au moment de la sortie du CD double. Oui, CD double, j'ai dit l'un et l'autre. Vous vous souvenez de ça? C'était en 1996, album qui célèbre lui aussi ses 30 ans cette année. Si vous vous souvenez bien, le premier disque s'ouvrait avec la pièce « Je lègue à la mer » et le deuxième disque, lui, commençait par « Un château de sable ». Et ça m'a toujours intriguée, ces deux chansons sœurs, parce qu'elles commencent exactement sur les mêmes mots. « Je lègue à la mer un château de sable », un ruisseau creusé, à même une fable. On a une version plus poético-existentielle sur le premier disque et l'autre était plus rock. Et fait intéressant, ben j'ai découvert en lisant sur le sujet que ces deux chansons-là, elles étaient déjà parues sur l'album Le chemin des incendies en 1988. En tout cas, je suis prête à mettre un gros 2$ que Les Châteaux de sable fera partie du spectacle de vendredi soir. Et là, j'ai besoin de quelqu'un pour aller vérifier. Alors, j'ai une paire de billets à faire tirer. La première personne qui me nomme le titre de l'album original sur lequel est paru Un château de sable va remporter une paire de billets pour le spectacle de Paul Piché vendredi soir à la Place des Arts. C'est complet. C'est vraiment votre dernière chance de pouvoir accéder à ce spectacle. Utilisez la bulle conversationnelle de l'application audio. Choisissez l'option texto. Puis là, dites-moi pas l'un et l'autre. C'est pas cet album-là. On cherche l'album original de la chanson « Un château de sable » de Paul Piché. On va annoncer le nom de la personne gagnante plus tard dans l'émission.

Bon enfant avec la pièce Astronaute amateur. Si vous voulez célébrer la Saint-Jean avec Bon enfant, ce sera possible de le faire du côté de Montréal le 23 juin et à Saguenay le 24 juin. On poursuit avec les voix des Slow Motion.

Excusez-la, c'était une petite pause country avec Isabelle Boulay et Jolie Louise. Félicitations à Stéphanie de Gatineau qui remporte la paire de billets pour aller voir Paul Piché ce vendredi soir. On va prendre contact avec vous pour vous expliquer comment récupérer les billets. Vous écoutez Déjeuner en paix avec Geneviève Venn et puis il est presque 8h30, donc on va aller au bulletin de nouvelles et je vous retrouve dans quelques minutes pour la suite de notre petit déjeuner.

0: Bonjour, ici Karine Matheux. Voici les informations. Le Bureau de la sécurité des transports du Canada vient de publier son rapport d'enquête sur l'implosion du submersible Titan qui a fait 5 morts en juin 2023 alors qu'il était en direction de l'épave du Titanic au large de Terre-Neuve. Le BST formule 6 recommandations afin d'améliorer la surveillance des opérations de ce type d'engin. L'enquête a notamment permis de déterminer que les propriétaires de la coque en fibre de carbone de l'appareil opéré par la compagnie américaine OceanGate n'ont jamais été testés. Le BST souligne également un manquement au niveau de l'échange d'informations entre plusieurs ministères, ce qui a privé Transport Canada d'un portrait complet des risques que posait l'opération. En marge du sommet du G7 en France, Donald Trump a affirmé que l'Iran va signer le protocole d'entente parce que les Iraniens veulent revenir à la vie normale. Il a tenu ses propos en réponse à une question des journalistes sur les perspectives d'un accord final avec Téhéran. Le président américain affirme que les États-Unis vont toutefois réattaquer l'Iran s'il n'y a pas d'accord. Le protocole d'entente, qui doit être signé officiellement vendredi en Suisse, prévoit une période de négociation de 60 jours visant à mettre fin à la guerre et à imposer de nouvelles limites strictes au programme nucléaire iranien. Par ailleurs, les dirigeants du G7, toujours dans le cadre du sommet, ont affiché leur volonté d'intensifier la pression sur la Russie. Le président américain Donald Trump a notamment annoncé le rétablissement de certaines sanctions visant le pétrole russe, une décision à laquelle Moscou n'a pas encore réagi. Et à la Coupe du monde de la FIFA, Lionel Messi a marqué l'histoire hier soir en réussissant un triplé. Le joueur de soccer argentin a marqué 3 buts lors du match contre l'Algérie, permettant à son équipe de remporter la victoire 3-0. Voilà, c'était les informations.
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Pauvre Jésus-Christ, on vient d'entendre Flore Benguigui et Voyou qui rendait hommage ici au grand Henri Salvador. C'est tiré de l'album Henri Salvador.

On vient d'entendre Fake Smile, c'était Adib Al-Khalidé. Et je sais pas si Charlie Juste fait partie des jeunes personnes qui arrêtent Paul Piché pour prendre des photos avec lui dans la rue, comme je vous le racontais un petit peu tout à l'heure. En tout cas, elle dit que sa musique est inspirée par les ballades québécoises que sa mère écoutait. Et vite comme ça, là, en écoutant son album de Charlie Juste, je dirais que sa mère aime les soirs de scotch de Luce Dufault, peut-être un petit job stédé de Marc Derry. Et j'ai perçu des envolées de guitare à la Offenbach aussi. Peut-être que je me trompe, si Charlie ou sa mère sont à l'écoute, on veut des réponses. Eh bien, moi, j'ai fait sa découverte à Charlie Juste en parcourant la programmation du festival Bleu Bleu qui commence demain à Carleton-sur-Mer et elle jouera en première partie de Lou Adriane Cassidy et elle fait clairement partie de ces âmes sensibles pour qui l'art permet d'exprimer sa vulnérabilité. Elle aborde sans tabou des thématiques comme l'amour, le deuil et la reconstruction intime et elle a lancé un premier album en novembre dernier. Il s'intitule Velours et acide. Pourquoi? Parce qu'elle a porte justement un peu de velours dans notre monde qui a souvent l'air de tourner à l'envers, comme elle le dit si bien. Et à travers ces 5 chansons, elle s'est questionnée sur l'amour de soi, l'amour des autres, de la nuit et du silence. Et c'est un album qui est composé avec son amie d'enfance, Shonda Lemans, qu'ils ont enregistré en studio entre le studio montréalais et le chalet familial dans les Laurentides. Je vous propose d'écouter Lanterne. C'est une chanson qu'elle a écrite au chalet, entre deux crises où elle se remettait en question comme autrice de chansons. Elle pensait qu'elle ne savait plus écrire. Elle avait peur de ne plus pouvoir écrire de chansons. Et bien finalement, c'est son texte préféré de l'album. Voici Lanterne.

C'était grand public et la chanson Assez apparemment. Et avant de vous laisser au bon soin de Catherine Pogonat, je vous propose une dernière chanson d'un artiste de Québec que j'aime beaucoup, Valence. Et c'est tiré de l'album La nuit s'achève. Eh bien, pour nous, c'est le déjeuner qui s'achève. Ici Geneviève Venn, je vous souhaite une magnifique journée sur les ondes d'ICI Musique et je vous retrouve demain matin pour un autre Déjeuner en paix.

Voyage imaginaire sur l'île de l'insouciance où on va vivre une incursion dans le monde de mon invité ce matin, Corias. Quand Tovelon chante en duo avec Stromae et on prend des nouvelles de Mike D des Beastie Boys. Les palmiers dansent, on accélère la cadence.

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1: Gros plan sur un nouveau chanteur country qui connaît une folle ascension depuis l'an dernier. Il s'appelle Joshua Sloan. Il sera chez nous en spectacle à Toronto ce soir. Il est originaire du Kentucky. Joshua Sloan a passé son adolescence à jouer de la guitare, du piano, de la basse, de la batterie. Avec deux amis, le multi-instrumentiste a formé, peu après, le groupe Almost Beige, avec lequel il a fait paraître quelques titres au rayonnement assez limité. L'artiste, né au milieu des années 2000, il amorce son aventure en solo sur les réseaux sociaux. Il publie des vidéos où il interprète des bouts de ses compos originales. Et en octobre 2025, donc l'an dernier, Joshua Sloan a dévoilé sans filtre aucun. Et il a dévoilé son premier album très généreux de 16 chansons qui s'appelle Thinking Too Much. Sa fibre musicale nostalgique, ses récits amoureux, sa voix touchante, sa démarche très brute, sans fioritures, lui ont permis instantanément de rejoindre des millions de fans à une époque marquée quand même par la grande popularité du country alternatif. Donc, il a fait partie de cette mouvance, de ce courant. Dans son entourage, Joshua Sloan peut compter sur un allié de taille, Zach Bryan. Zach Bryan, habitué des palmarès, chef de file de la nouvelle scène country américaine, il a mis de l'avant Joshua Sloan sur les réseaux sociaux en 2025. Les deux nouveaux complices se sont retrouvés sur une même scène pour un spectacle devant des dizaines de milliers de personnes au Michigan Stadium. Pour voir le nouveau phénomène américain country, Joshua Sloan sur scène, ça se passe ce soir à Toronto.

Une jolie découverte mexicaine, Los Eclipses, les éclipses, née de la collaboration entre une chanteuse française et un producteur mexicain. Leur son est contrasté, rempli de lumière, mais avec une part d'ombre. En quelques années seulement, leur musique a fait le tour de la planète. Leur début, c'était en 2022. Los Eclipses a été invité à performer dans des festivals de partout dans le monde, depuis notamment en Espagne, aux États-Unis. Ils sont venus jouer ici aussi, au Franco de Montréal, il y a 2 ans. Los Eclipses a partagé la scène avec La Femme, Polo et Pan, Charlotte Adigéry, Empire of the Sun, Roixop. Le binôme a lancé en 2024 son tout premier album qui s'appelle Eden Sauvage, qui est inspiré par le mythe d'Adam et Ève. Des sonorités électroniques, oniriques, explorant les dualités qui définissent leur projet à travers des mélodies hypnotiques et des paroles pleines de mystère. Avec Eden Sauvage, Los Eclipses s'est imposé comme l'une des révélations enthousiasmantes singulière de la scène électropop. On les écoute.

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1: J'ai pour vous aujourd'hui une excellente reprise, un groove irrésistible.
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1: Coup de cœur pour une collaboration de haut niveau, collaboration européenne dont tout le monde parle. Oui, la Suédoise Tovlo et le Belge Stromae ont fait une chanson ensemble. Stromae réapparaît, hein, ça et là, depuis quelque temps. On l'a entendu aux côtés de Pomme, bien sûr, avec le tube « Ma meilleure ennemie ». Tiré de Arcade League of Legends, 550 millions d'écoutes juste sur Spotify. Gros, gros, gros succès. Stromae a aussi fait un duo avec l'Allemand Paul Kalkbrenner. Plus récemment, on l'a vu aux côtés d'Orelsan, sur scène à Bruxelles. Cette fois, Stromae reprend le micro avec une chanson qui s'appelle « Des fleurs » aux côtés d'une des Suédoises les plus connues du monde, Tovlo. Le plus récent album de Tovlo était sorti en 2022, ça fait déjà un bout de temps, intitulé « Dirt Femme ». D'ailleurs, il a connu un beau succès critique, plusieurs mentions dans des palmarès de fin d'année. Le Rolling Stone, The Guardian l'avait mis dans ses albums préférés de l'année. Quelques morceaux ont été choisis aussi pour la trame sonore de la série américaine à succès « Euphoria ». Son prochain album, Estrus, va paraître au mois de septembre. On est dans un univers électropop romantique. Voici Stromae avec Tovlo.

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2: Oui, c'est l'heure de vous annoncer le nom de la personne gagnante d'une paire de billets. La personne chanceuse, extrêmement chanceuse, qui va aller voir Pierre Lapointe symphonique à la Place des Arts le 19 juin. Qui gagne la paire de billets? S'il vous plaît, roulement de tambour. On applaudit Carla Mesquita Onhon de Québec. Carla qui m'écrit que quand elle était petite, qu'elle venait d'immigrer au Canada avec sa famille, elle était enfant, elle avait 8 ans à peu près, et ils avaient une voiture qui accumulait toutes sortes de problèmes. Et le seul problème qu'elle était en mesure de comprendre, c'était CD resté pogné dans le lecteur. Donc, heureusement, le CD qui était resté pogné dans le lecteur, c'était La Forêt des Mal-Aimés. Donc, c'était leur préféré, le préféré d'elle et sa mère. Cet album a été son premier pas vers la musique québécoise, et ce au grand désespoir de son père, qui ne tolérait pas leur voix quand il chantait par-dessus les chansons de Pierre Lapointe et qu'il faussait allègrement. Donc, quand papa nous jugeait silencieusement, nous écrit-elle, on lui chantait « Tous les visages parlent d'eux-mêmes », bien vu, et on chantait « Les oiseaux se meurent, qu'en est-il de la chance ?» chaque fois qu'on croisait un oiseau blessé sur la route. Aujourd'hui, j'ai 28 ans, nous écrit Carla, et je n'oublie pas les grands road trips, comme les petits trajets vers l'école à chanter à tue-tête avec sa maman. Donc, vraiment très, très, très beau message de Carla qui gagne une paire de billets pour aller voir Pierre Lapointe symphonique à la Place des Arts le 19 juin. Bravo!

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1: Vous allez être content, j'ai pour vous une primeur de Pomme, la chanteuse Pomme qui lance aujourd'hui même une sombre fable qui s'appelle Le Village où les loups ont des visages réels. Une chanson composée avec le chanteur du groupe The National, Aaron Dessner, qui est devenu un fidèle collaborateur de Pomme. Ce n'est pas la première

fois qu'elle collabore avec lui. Pomme qui a eu ce grand succès avec Stromae, je vous en parlais tout à l'heure. Elle a fait une résidence à Kyoto il y a pas longtemps aussi. Vraiment depuis 2024, depuis la sortie de Saison, elle est vraiment un peu partout, Pomme, et elle fait des super projets. Donc voici cette primeur de Pomme Le Village.

0: festival.
1: Notre vie de festival est à son paroxysme. On sautait les portes à Calgary pour le festival Sled Island Music and Arts, événement qui se poursuit jusqu'à dimanche. Événement multidisciplinaire qui accueille bien sûr des musiciens, mais aussi des artistes visuels, des humoristes. Festival qui a lieu depuis 2007, qui mise sur la découverte. Cette année, on y retrouve entre autres le groupe rock britannique Black Country New Road, le rappeur new-yorkais Billy Woods, la rappeuse montréalaise Backwash et l'artiste indie électro Void Comp. Void Comp est installé à Edmonton, a grandi à Moose Jaw en Saskatchewan. C'est d'ailleurs dans le but d'échapper à la vie rurale et à la monotonie que Void Comp a eu envie de se consacrer à la musique. Son histoire s'est poursuivie à Vancouver alors que Void Comp est allé étudier en musique au programme collégial de production musicale dans l'Ouest. C'est en 2021 que Void Comp a commencé à faire paraître ses premières chansons sur les plateformes. Un premier mini-album va sortir. On y retrouve des synthétiseurs planants, boîte à rythme percutante, guitare électrique, falsetto aérien. Vous pourrez voir Void Comp sur scène demain 18 juin à Calgary.

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1: On prend des nouvelles d'une voix incontournable du rap américain, Michael Diamond, alias Mike D des Beastie Boys, rappeur émérite depuis le milieu des années 80, qui a été intronisé au temple de la renommée du rock and roll avec son groupe en 2012. Il est de retour avec un projet solo Mike D. Donc, depuis la fin prématurée des Beastie Boys, suite au décès, bien sûr, d'un des trois membres, MCA, en 2012, le rappeur et batteur est resté plutôt dans l'ombre. Il a fait paraître deux remixes, un remix de Christine and the Queens et puis il a aussi repris une chanson du Yoko Ono Plastic Band en compagnie de son complice, le troisième Beastie Boys. Ensuite, Mike D a travaillé en studio comme réalisateur avec le groupe rock américain Portugal The Man. Il a aussi réalisé un album d'un duo punk britannique, Soft Play. Depuis, Mike D, avec son complice Ad-Rock, a remis le groupe de l'avant en proposant le best-seller Beastie Boys Book en 2018. Ensuite, il y a eu le film basé sur le livre Beastie Boys Story, réalisé par le grand Spike Jonze. Bref, beaucoup de projets, mais rien qui ne laissait présager qu'il allait revenir au devant de la scène. Tout ça a changé le mois dernier quand Mike D a lancé une première chanson en solo, Switch Up. Depuis, il est proactif puisque deux autres chansons sont parues, dont celle qu'on va entendre dans quelques secondes, True Colors, chanson électro-pop aux influences rock psychédélique qui n'est pas une reprise de Cyndi Lauper, non. Mike D ne retourne pas à la signature rap échevelé emblématique des Beastie Boys. C'est toutefois un grand bonheur de le retrouver 15 ans après le 8e et dernier album des Beastie Boys. Tout ça va faire partie du premier album solo de Mike D, Thank You, qui va sortir au mois d'août. Allez, montre-nous tes vraies couleurs, Mike D.

0: Alors qu'il vient tout juste de lancer son nouvel album et qu'il s'apprête à monter sur la scène des Franco de Montréal, je reçois en entrevue nul autre que Corias.
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0: en studio.
1: Il est né en 1984 à Montréal-Nord, mais Saint-Eustache est son patelin. Il a vécu 7 ans de malheur, les 5 à 7 en rang. Il a couru après le trouble, vécu sous les blacklights, fréquenté le Heartbreak Club. Mais là, le party est fini. Il est retombé sur ses pattes, notre petit love. Ce rappeur phare du hip-hop franco préfère le basilic au romarin. Il a commencé à rapper à l'adolescence. Il a depuis gagné plein de prix, brassé nos cœurs avec sa poésie incisive, ses mots tranchants et sensibles à la fois. Ses tubes ont été écoutés des dizaines de millions de fois. Alors qu'il a lancé un 7e album et qu'il s'apprête à célébrer le rap keb au Franco, je reçois

0: Coriace.
1: Salut.
0: Salut.
1: Wow, quelle introduction.
0: je dois avouer que je me suis beaucoup amusée.
1: C'est très, très réussi.
0: Tes
1: très
0: titres réussi. De chansons sont très évocateurs.
1: Ouais, c'est facile pour faire des jeux de mots.
0: Coriace, 7 ans de malheur, titre temporaire, c'est le titre de ton nouvel album. Ouais. Est-ce que c'est vraiment le début d'un nouveau chapitre pour toi, la fin de ces 7 ans de malheur et le début d'autre chose?
1: Ouais, tu vois, c'est ça qui est... C'est un peu ça le but du titre de l'album aussi, entre parenthèses, titre temporaire, titre permanent. Tout ça se fait une journée à la fois, puis c'est moi qui décide. En fait, je suis l'artisan de mon propre malheur.
0: Oui.
1: C'est un peu ça l'idée de l'album. Et mais si j'ai à parler concrètement dans ma vie, oui, je pense que je suis rendu ailleurs, puis ça, il y a eu comme un déclic à un moment donné qui s'est fait, une réalisation justement que les problèmes que j'avais dans ma vie, les problèmes de consommation, les problèmes de dépendance, c'est surtout la dépendance at large dont je parle, c'est pas seulement la dépendance aux substances.
0: Dépendance aussi amoureuse.
1: Dépendance affective, toujours dépendre de quelque chose pour être heureux, sans pas être capable de m'auto-suffire. À un moment donné, justement, avec la thérapie et tout ça, il y a eu, il y a un certain déclic qui s'est fait que... une paix intérieure qui s'est installée, ou plutôt je me suis débarrassé d'un certain mal de vivre que je comprenais pas. L'idée de l'album est venue avec l'idée de la temporalité, puis du temporaire et du permanent des choses.
0: Oui.
1: C'est ça.
0: Est-ce que ça teinte la façon d'écrire ou la façon de créer quand justement on laisse aller certaines parties de notre vie? Est-ce que ça change quelque chose?
1: Je pense que oui, mais je suis quand même toujours inspiré de ce que je vis, puis de ce que j'ai vécu aussi. Tu sais, je suis allé replonger dans certains pans de ma vie aussi, forcément, par la force des choses.
0: Oui.
1: Mais je pense que c'est... Ta question, répète ta question.
0: Si ça change la façon de créer, si ça change quelque chose dans la façon d'écrire...
1: Je pense que oui. J'ai une approche quand même assez différente pour l'écriture de cet album-là.
0: Oui.
1: Je suis allé beaucoup plus dans l'écriture automatique et dans le spontané. Parfois, sans trop me le remettre à deux fois ce que j'écrivais. Puis je suis allé un petit peu plus dans la façon de fonctionner, en fait, c'est que j'ai travaillé avec Lord Williams sur cet album-là, chez qui je suis allé faire des 2-3 jours de création chez lui avec rien de fait. On faisait tout sur le spot.
0: Oui.
1: Lui habite à Hereford dans une maison. Fait qu'on se faisait c'est un vibe un peu chalet, là. Les artistes aiment ça faire ça des fois. Se louer un chalet puis aller tout créer sur le spot.
0: Oui.
1: Fait que c'est un petit peu plus dans cette optique-là que j'ai créé.
0: Dans l'esprit résidence de création.
1: Ouais. Un petit peu résidence de création. Donc, parfois je l'ai pas, overthinker, pour le dire en anglais. Donc, c'est ça.
0: Oui, il y avait quelque chose peut-être de plus près de l'inconscient là, dans la façon d'écrire, justement.
1: Spontané, premier jet. Exactement, c'est ça.
0: Il y a Daniel Bélanger sur ton album.
1: Oui.
0: Comment ça s'est passé, ça?
1: Ça, c'est sûr que c'est...
0: C'est comme un rêve.
1: Oui, c'est un moment... Je l'ai déjà dit aussi, c'est un moment bucket list, là. C'est un moment ça s'est coché sur la liste des choses à faire avant de mourir. Là. Évidemment, ça a toujours été un artiste que j'ai admiré, que j'ai aimé avant de faire de la musique même. Là, c'est un des artistes qui jouait beaucoup chez moi quand j'étais jeune, qui a marqué l'imaginaire québécois, le mien. 4 saisons dans le désordre, pour moi, c'est dans mon top 3 des albums québécois préférés. Là, il y en a beaucoup qui disent rêver mieux. Pour moi, c'est celui-là. C'est 4 saisons dans des autres qui m'ont plus marqué, je pense.
0: Pour moi aussi. Oui.
1: Ouais. La poésie dans cet album-là, autant que la mélancolie dans les mélodies et tout ça. C'est vraiment un album qui m'a marqué. Puis, à un moment donné, c'est ça, il a commencé à commenter des choses sur mon Instagram. Ce que je trouvais très drôle. J'ai aucune idée s'il savait que j'existe ou pas.
0: Ouais.
1: Puis j'ai sorti un single qui s'appelle Printemps, puis là, il commençait à commenter des émojis de feu sur mon single Printemps. Nice, OK, Daniel, c'est chouki. Fait que j'ai ouvert une porte à créer quelque chose avec lui, puis il a accepté l'invitation, ce qui m'a fait vraiment plaisir.
0: Et Coriace avec Daniel Bélanger, ça donne ceci.

0: Corias, on parlait de ce bonheur d'avoir collaboré avec Daniel Bélanger et de sa façon même de correspondre qui ressemble à sa façon d'écrire des chansons.
1: Oui.
0: Oui.
1: Oui, ben ses courriels ils sont écrits en prose.
0: Oui.
1: Il est élégant même dans sa façon d'envoyer un email.
0: Oui.
1: J'adore ça.
0: Tu parlais, Corias, de toutes les formes de dépendance, de la dépendance affective. Est-ce que c'est aussi difficile à traiter que la dépendance aux substances?
1: Oui, ben ce que j'ai appris, c'est que la dépendance affective est la mère de toutes les dépendances.
0: Ah.
1: Il y a beaucoup de gens que je connais, je porte pas de jugement ou tu sais, je vais pas nommer de nom non plus, mais tu sais, avec maintenant le savoir que j'ai sur ce que c'est la dépendance, je suis témoin parfois de certaines relations dans mon entourage, je vois les symptômes de dépendance affective parfois, c'est très difficile, je trouve, de vivre dans une relation et de qu'on vive les deux individuellement sans être fusionnel. Parfois, ça peut être difficile. Moi, c'est vraiment vers ça que je vais maintenant en relation.
0: Oui.
1: Essayer de pas embarquer dans quelque chose de fusionnel parce que ça peut devenir toxique. Puis, la dépendance affective n'est pas seulement en amour, elle peut être en amitié aussi.
0: Bien sûr.
1: Elle peut être envers des membres de la famille.
0: Oui.
1: Tu sais, moi, j'ai vécu ces affaires-là avec ma mère, mes filles, avec d'autres personnes. Donc, juste avoir une prise de conscience là-dessus puis savoir ce que c'est, ça fait que j'approche mes relations de façon plus saine maintenant.
0: Oui, mais déjà de le savoir, d'en prendre conscience, c'est la première étape.
1: Exactement.
0: Oui. La chanson Heartbreak Club fait référence à ça. Parle-moi de la création de cette chanson-là.
1: Ben j'ai voulu prendre justement ma dépendance affective et aussi ma dépendance... peut-être ma dépendance à la sexualité. C'est-à-dire que ça aussi, ça a été peut-être quelque chose dans ma vie que j'utilisais pour remplir un void, comme beaucoup de gens, j'imagine. Ou le serial dating, être toujours obligé de dater quelqu'un pour remplir quelque chose dans sa vie, sans être capable de s'auto-suffire, même chose qu'avec les substances ou avec quoi que ce soit d'autre. Mais tu sais, j'ai comme pris des longues pauses de relation juste pour me retrouver seul avec moi-même. Puis de vivre l'inconfort de ce que c'était, vivre, d'être tout seul. Puis à un moment donné, ben ça devient addictif aussi d'être avec soi-même puis d'être seul.
0: Oui.
1: De façon justement intentionnelle et consciente, je l'ai fait pendant un bout dans ma vie puis ça m'a fait vraiment beaucoup de bien parce que je m'étais rendu compte que j'avais jamais été vraiment seul pendant des longs pans de ma vie. J'avais toujours été avec quelqu'un, toujours dépendant de quelqu'un.
0: Oui.
1: Donc c'est ça. Puis ça parle d'apprendre à dire non, puis de mettre ses limites aussi. D'où je suis pas capable de dire non. C'est ça. Voilà. Yeah.

0: de la chanson Heartbreak Club de Corias. Corias, t'as partagé sur ton album aussi le micro avec d'autres grosses pointures du rap québécois, Soulja, Fouki, Loud. Qu'est-ce qui a motivé ton choix de collaboration sur ce disque-là?
1: Ça aussi, je l'ai pas trop réfléchi. Je suis allé vraiment avec des coups de cœur, puis avec aussi juste musicalement, qu'est-ce qui fonctionnait. Pendant que je faisais une chanson, parfois je voyais quelqu'un dessus, même tu sais Fouki, quand j'ai entendu le beat de Slap qui a été fait par Rough Sound,
0: ouais.
1: J'ai commencé à faire une maquette dessus, puis je voyais directement Fouki embarqué sur cette chanson là. Soulja, la même chose, on avait juste une on avait des pistes de guitare, puis j'avais déjà la vision de cette chanson là avec lui, qui est très c'est pas une balle courbe cette chanson là, c'est un peu c'est quelque chose qui est un peu inattendu. Puis je voyais, j'avais un peu la vision de ce que ça pourrait donner, quelque chose un peu plus indie rock là.
0: Oui.
1: Puis pour Loud, ben c'est la même chose, c'est-à-dire que je voyais j'avais deux beats en main, puis je voyais les deux beats qui formaient une même chanson. Je voyais son apport qui était un petit peu plus lush, un petit peu plus comme le ton de Loud,
0: oui,
1: dans le fond,
0: oui.
1: Le rappeur qu'on connaît très bien. Qui parle de luxe, qui parle de son sa vie de gars qui a réussi.
0: Oui.
1: Puis moi qui arrive avec un verse un petit peu plus battle rap, un petit peu plus grinçant après ça. Mais que les deux se complètent très bien. Qui d'autre aussi? Ben, il y a Calamine.
0: Oui.
1: Calamine qui était une rappeuse que je connais depuis quelques années déjà. Mm-hmm. Puis ça fait une couple de fois que je me dis que j'écoute faire quelque chose avec elle. Puis là, quand j'ai entendu cette chanson-là, je la voyais vraiment sur le deuxième couplet.
0: Oui.
1: Puis j'ai fait compléter ça par Marjolaine Beauchamp,
0: oui,
1: avec son poème à la fin qui est venu vraiment bien closer tout ça. Qui est une slammeuse et une poète que j'admire beaucoup aussi depuis plusieurs années. Son recueil de poésie, Fourrer le feu, c'est un de mes recueils,
0: oui,
1: préférés. Donc, je me voyais collaborer avec elle. Je savais pas quoi faire encore. Je la voyais peut-être faire une introduction sur mon album. Je voulais qu'elle soit sur l'album. Puis, même chose, quand j'ai fait cette chanson-là, je la voyais directement closer la chanson.
0: Mais dans le hip-hop, Corias, la collaboration est vraiment importante. Il y a énormément de collaborations qui se font entre rappeurs, rappeuses.
1: Mm-hmm.
0: Toi, qu'est-ce que ça t'apporte? Est-ce que ça ajoute de l'eau au moulin, à ton moulin créatif de collaborer?
1: Oui, je pense que c'est bien dit.
0: Ouais.
1: Surtout avec des personnes qui arrive un peu de nulle part, un peu comme Saint-Prince qui est sur l'album aussi.
0: Ouais.
1: Moi, je trouve ça super stimulant d'approcher des gens qui commencent, qui ont faim, qui sont motivés, qui sont créatifs, qui sont pas nécessairement de la même époque que moi,
0: exact,
1: donc qui ont d'autres façons de travailler.
0: Et d'autres références aussi.
1: D'autres références, d'autres pairs créatifs aussi.
0: Oui.
1: Moi, c'est quelque chose qui met de l'eau au moulin, justement, puis c'est une des choses que j'aime le plus de mon métier, qui me stimule le plus de voir des nouveaux arriver, pour qui j'ai des coups de cœur créatifs. Ouais.
0: On va écouter un bout de ta collaboration avec Fouki.

0: sont réjouissants. C'est très jouissif. Il y a quelque chose de très vivant dans ce morceau-là.
1: Ouais, c'est très vivant, surtout quand on entend des slaps.
0: Oui, exact.
1: C'est une chanson que je vois, qu'on voyait peut-être jouer au Centre Bell un moment donné même.
0: Oui,
1: c'est très parti d'hockey.
0: Oui, c'est ça, exactement. Ouais. Corias, tu seras de la soirée du spectacle Rap Keb, qui fait référence au spectacle historique qui a eu lieu il y a 10 ans.
1: Yes.
0: Et donc, il y a cette nouvelle soirée. Dis-moi la question qui tue, comment se porte le rap québécois, Corias?
1: Je pense qu'il se porte très bien. Il se porte à merveille même. Je trouve que le rap québécois, il évolue bien. Mm-hmm. Il est rendu avec... Il y a plusieurs niches maintenant de rap québécois aussi, chose qu'il y avait peut-être moins avant.

0: Il y a du rap qui est un peu plus mainstream. Il y a du street rap, il y a du rap queer maintenant, justement,
1: Oui.
0: avec les Calamine et compagnie qui viennent montrer justement leur couleur, leur valeur, leur la
1: Oui.
0: représentativité maintenant là-dedans. Moi, je trouve ça super important.
1: Et il y a 20 ans, tout ça semblait même impossible
0: Ouais, exactement.
1: dans le
0: Puis,
1: hip-hop. Hein.
0: vraiment, même le 10 ans, ça
1: Oui,
0: semblait
1: même il y
0: impossible
1: a
0: dans
1: 10 ans.
0: l'époque. Puis, je trouve ça vraiment important de le souligner, puis qu'il y ait ça. Puis, moi, je célèbre ça beaucoup.
1: Oui. Ah, moi, je me souviens, dans mes débuts comme animatrice, là, Mosaïenne, le fait qu'il y ait une fille dans Mosaïenne, c'était déjà comme un événement.
0: C'est vrai. Puis c'est peut-être pour moi la lacune. Il manque encore deux femmes dans le rap québécois, même
1: Oui.
0: s'il y en a, il y en a plus maintenant. Il en manque encore un peu, mais je trouve que c'est quelque chose qui vient un peu avec le style de rap. Ça
1: Ouais.
0: reste encore un machiste. Il y a moins de filles qui s'exécutent dans ce domaine-là, mais quand même, celles qui sont là sont bonnes et on les met en avant. Mais sinon, je trouve qu'il est en santé. Au niveau de la qualité musicale, on n'a rien à envier avec qui que ce soit dans le monde. Puis au niveau de la qualité des textes, justement le vouloir de faire des bons albums, puis de faire des albums de qualité, c'est là. Donc moi j'adore le rap keb. Vive le rap keb, le rap keb. Vive le rap keb.
1: Donc, spectacle qui a lieu au Franco demain.
0: Demain, le 18 juin, au
1: Voilà.
0: Francofolie, exactement.
1: Oui.
0: Demain, jeudi 18 juin. Puis ça va être justement un gros party aussi
1: Oui.
0: de featuring. Il va y avoir quelques invités dans
1: Oui.
0: mon spectacle. Et
1: Oui.
0: peut-être que je vais aller faire un clin d'œil dans le set de Loud, on sait jamais.
1: Oui, c'est
0: Peut-être.
1: ça. OK, parfait. Bon, on peut s'imaginer que oui.
0: Peut-être. Je
1: Oui.
0: sais pas. Je sais pas.
1: Corias, merci beaucoup. Ton
0: Ça fait
1: disque
0: plaisir.
1: est très bon. On
0: Merci.
1: ira te voir au Franco de Montréal demain, le 18 juin. Merci beaucoup d'être passé nous
0: Merci.
1: voir. T'as d'autres dates aussi cet été. Festivois de
0: Oui,
1: Trois-Rivières,
0: 27.
1: Festival d'été de Québec.
0: Exact.
1: Ça s'en vient.
0: Ça s'en vient.

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1: On découvre le duo électro-québécois Donalda, un tout nouveau duo formé de deux complices musiciens qui ont profité d'un séjour en Belgique pour écrire leur première chanson du tout nouveau projet. La chanson en question s'appelle « C'est fou ». On est dans un univers très moderne, croisement du UK garage et du drum and bass. Les rythmes sont chaloupés, les voix sont R&B. Et Donalda est la nouvelle recrue de l'étiquette de disque Bon Sound, chez qui on retrouve entre autres Philippe B, Les Louanges, Corridor. Les deux têtes derrière Donalda ont une formation universitaire en musique numérique, en interprétation jazz. On sent d'ailleurs leur côté geek, connaisseur. C'est une approche très méticuleuse dans le son du projet. Et comme le stipule leur mini-bio, Donalda allie l'intuition des clubs à une recherche musicale très rigoureuse, célébrant ainsi la diversité, la langue française, la liberté. On ajoute aussi à tout ça un côté féministe parce que le nom du duo est un clin d'œil au nom qu'on donnait aux premières femmes admises dans les universités au Québec et au célèbre personnage, bien sûr, de fiction du roman « Un homme et son péché » qui, pendant plusieurs générations, a incarné les conséquences du patriarcat. Donc, « C'est fou » a été dévoilé dans une première version en octobre dernier, avait été sacré « Son de la semaine » à l'émission « Nouveau son ». Et là, il y a une version remaniée qui est sortie. Voici Donalda.

C'est comme ça que se termine l'effet Pogonate pour aujourd'hui. Je file vers la ville de Québec où je serai DJ à l'apéro pleine lune au musée de la civilisation ce soir. Je suis DJ. D'ailleurs, demain, je vais animer cette émission de Québec. Je vais recevoir, entre autres, notre collaboratrice Émilie Rioux qui va venir nous faire un portrait de lieux cultes de la musique à Québec. Donc, c'est Claudine qui s'en vient dans un instant avec son manège. Je vous embrasse et je vous retrouve demain en direct de Québec.

Salut à tous. Comment se déroule votre mercredi jusqu'ici? Le ménage est bien installé sur ses rails. Je vous promets un parcours sécuritaire, là, mais plein de sensations. Je continue aujourd'hui à vous faire jouer des titres qui devraient se retrouver sur votre playlist d'été, à commencer par celui-ci qu'on entend déjà derrière, Need You Again, de Neil Francis, un musicien de Chicago, qui tripe beaucoup sur les années 70, sur la manière analogique de faire et sur le funk. Voici Need You Again.

C'est la musique de Ichon dans notre heure de lunch ensemble. Vous écoutez Claudine Prévost sur les ondes d'ici musique et on va quitter la France pour revenir au Québec maintenant. Vers Robert Robert, qui a quelques dates à son agenda cet été, clairement dans un festival. Bref, chez vous au cours des prochaines semaines, voici sa chanson. Si, si, dans mon manège à moi.

un groupe français, Grand Blanc, originaire de Metz, dans le nord-est du pays. J'aime beaucoup leur proposition New Wave. Est-ce que du bon rock dansant, comment on les aime? Mais là, je vous amène dans un autre univers. En fait, on remet en lumière l'univers de Roger Simard, musicien important de la scène québécoise des années 60-70, chef d'orchestre, arrangeur, pianiste, qui était dans plein de groupes à l'époque, qui a connu les grandes années de ce qu'on appelait la musique de variété. Et j'ai découvert ce matin que le grand Roger Simard est le grand frère de René Simard. Ben oui, je savais pas. Voici son titre PS spécial, Bonheur de lunch sur ICI Musique.

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One qui a lancé son tout premier album vendredi dernier et c'est la chanson titre qu'on vient d'entendre, Allure. Maintenant, place à Muddy Monk, moine boueux. Mais non, ça sonne pas très très bien en français. Un Suisse spécialiste des sons rétro-futuristes. On écoute son titre Tic Tac tout de suite. Bonne heure de lunch pour les ondes d'ici musique.

semble doux dans le cadre des Franco de Montréal. Et on dirait qu'on sait déjà que ce sera un moment fort. Hâte de voir ce spectacle-là. C'est Feu Chatterton qui enchaîne maintenant avec Écran Total.

0: Et ceci nous amène à une heure au signal horaire. Écoutez bien.
1: Une heure, heure avancée de l'Est.

Non, mais pourquoi ne pas s'offrir ce grand classique, ce duo mythique pour démarrer notre après-midi? Under Pressure, par évidemment Queen et David Bowie. On était en quelle année? 1981, exactement. Et c'est Gab Bouchard maintenant qui prend le relais.

Jazz Cool de Bang Jayar, que j'aime ce titre. Il y a un festival qui commence ce soir à Calgary, un festival vraiment intéressant, le Sled Island. C'est sa 20e édition cette année. Ils offrent toujours une programmation incroyable dans un esprit très indépendant. Et je m'adresse aux gens de l'Ouest canadien. Êtes-vous déjà allé au festival? Parce que moi, j'en parle, j'y suis jamais allé. Parlez-moi de votre expérience, parce que je m'y promets d'y être un jour. Ça a l'air vraiment bien. Un festival de 5 jours pendant lesquels il y a 300 artistes, des musiciens, mais aussi des humoristes, des cinéastes qui se réunissent pour faire vibrer toute la ville. Et de ce que j'en comprends, si t'es cool, t'es invité au festival. Il y a des musiciens internationaux qui y jouent, mais aussi beaucoup d'artistes de la scène locale. Et je vous ai préparé un petit montage pour vous présenter 3 des groupes qui vont y être cette année. D'abord, la formation de Pittsburgh, Feeble Little Horse, qui font un très bon rock indé.

groupe de Calgary qui s'appelle Once, qui font dans la New Wave, évidemment. Et un autre groupe de Calgary, Sea of Lettuce, comme mère de laitue, qui font un bon folk rock décalé un peu à la Mac DeMarco.

découverte musicale à faire. La programmation est très éclectique et ce qui est le fun, c'est qu'à chaque année, Sled Island demande à un artiste ou à un groupe de devenir le curateur de l'édition. C'est-à-dire que c'est eux qui vont choisir le ton qu'on va donner à cette édition et les bandes qui y vont jouer. Et cette année, ils ont demandé à un groupe de Los Angeles qui s'appelle Clipping de jouer le rôle. Je ne connaissais pas ce groupe-là. Toute une découverte. Clipping, c'est un trio qui s'est donné comme mission de repousser les limites du hip-hop. Ils remplacent les instruments traditionnels par des bruits, par des sons industriels, par des enregistrements de terrain. C'est de l'art sonore, comme disent les critiques qui les adorent. On va écouter leur chanson « Keep Pushing » qui devrait vous donner de l'énergie si, à tout hasard, vous aviez un petit mou dans le genou en ce milieu d'après-midi. Clipping. 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
1: Le geste, c'est vraiment marquer sa présence. Il est presque narcissique. Et il y a aussi l'autre finalité qui est plus collective, peut-être plus altruiste, qui est plus artistique.

KRG D2, Ghost Town, qu'on vient de s'offrir dans le manège cet après-midi. Et on s'en va vers Adib Al-Khalidi maintenant, qui a offert son seul et unique spectacle musical de l'été au Franco de Montréal la semaine dernière. Sinon, il est fort occupé avec son nouveau spectacle d'humour. Plusieurs dates partout à travers le Québec. Et je vous propose un extrait tiré de son quatrième album, Plexus solaire. C'est Garde côtière dans le mercredi, qui j'espère se déroule bien pour vous.

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de l'artiste français Bolivar. On passe au duo berlinois Stéréo Total, groupe qui a connu ses grosses années dans les années 90. J'aime beaucoup leur univers, très sensuel pour ne pas dire...

Avez-vous reconnu la voix de cette chanteuse? C'était nul autre que Dominique Michel, mesdames et messieurs. On est en 1963, quand même. Et maintenant, on enchaîne avec la pop psychotropicale des Français Art Longo, c'est Quantum Ceviche.

Le Montréalais d'origine colombienne Yashim dans notre mercredi après-midi. Et on se dirige maintenant vers un titre que l'artiste Minou a composé pour la série La Nuit Devant Nous, réalisé par Adib Al-Khalidi, qu'on vous jouait un peu plus tôt. C'est disponible sur le site de Télé-Québec si jamais vous cherchez à démarrer une autre série. Bon après-midi sur les ondes d'ici musique.

C'est le rêve américain de Jonathan Person qu'on vient de s'offrir. Et je continue cette semaine à vous donner des titres ensoleillés à ajouter à votre playlist d'été. Je vous dis, je me suis donné une mission. Et vous ne pouvez pas passer à côté du groupe Parbleu. Un nom français pour un groupe italien. Parbleu fait partie de cette fameuse scène de Naples qui a relancé la musique jazz, funk et disco il y a quelques années. Un groupe de 6 musiciens qui sont nés à Naples, mais eux s'amusent à se présenter comme un trio imaginaire, originaire d'on sait pas où, formé d'un français, d'un arabe et d'un napolitain. Ça a commencé comme une blague et c'est resté. Bon, pourquoi ils se présentent comme un trio, je ne sais pas, mais l'idée des différentes nationalités, on la comprend en écoutant leur musique qui va piger dans toutes sortes d'influences. Mais vous connaissez le groupe Nugenea, qu'on vous joue quand même régulièrement à l'émission? Il y a 2 membres de Parbleu qui jouent aussi avec Nugenea. Ils sont signés d'ailleurs sur la même étiquette de disque indépendante. Et on retrouve le même esprit, je dirais, chez les 2 groupes. Un désir de s'amuser, de faire une fête typiquement napolitaine. Et les fêtes à Naples, ça a l'air que ça se termine tard. C'est sûr qu'avec des rythmes comme ça, on n'a pas envie de rentrer trop tôt, on s'entend. Alors, retenez le titre de la pièce que je vous fais entendre, c'est « Danse, c'est zik » par le formidable groupe Parbleu.

La rencontre entre les instruments acoustiques et les machines dans la musique du groupe français Cochine Moon. C'est assez planant pour terminer, hein? OK, on repart ça maintenant avec les rythmes turcs et psychédéliques de Kit Sebastian. Voici leur titre Boule, Boule, Boule.

0: avec le rock très années 80 de Requin Chagrin. On aura l'électropop de Pontex. Et c'est Torontois que j'adore, qui font une bonne rock indé. Always, avec leur titre After the Earthquake, dans quelques secondes à peine.
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0: Le duo montréalais Wizard, bon titre ça, hein? Main dans la main qui fait bouger les épaules. Mon invité surprise, Eugénie Lépine-Blondeau, bonjour.
1: Coucou Claudine.
0: Eugénie que j'ai vu passer dans l'atrium de Radio-Canada, alors elle s'est gentiment laissée kidnapper pour venir dans le studio 3.
1: Ça fait vraiment plaisir.
0: Eugénie, admission générale sur ICI Première, ouais. La saison se termine.
1: Ce samedi, okay. C'est notre dernière, on revient, je te le dis en scoop.
0: On revient
1: au mois d'août prochain.
0: Ah, bravo.
1: On est bien contents.
0: Les samedis à 14h.
1: À 14h en direct.
0: Ouais.

0: J'aime beaucoup, beaucoup ce que tu proposes dans cette émission-là.
1: Merci.
0: Mais je te sais grande mélomane, mais tout le monde le sait, t'es une grande mélomane. Puis évidemment, moi, je demande toujours à mes invités, qu'est-ce que t'écoutes en ce moment? Qu'est-ce qui joue dans tes oreilles, Eugénie, ces jours-ci?
1: Je découvre plein de nouvelles musiques, vraiment pour le plaisir, ces temps-ci. Et j'ai deux derniers coups de cœur. Le dernier en liste, là, c'est Ino Casablanca, qui est un peu la star des Franco en ce moment. Il a fait un spectacle hier au Club Soda, il y en aura un autre ce soir. Et moi, j'adore le compas dans la vie, mais depuis vraiment longtemps. Et là, c'est un rappeur français, lui, d'influence méditerranéenne. Mais il a inséré de l'espèce de compas méditerranéen dans certaines de ses chansons, dont Quittez-les, avec un très satisfaisant Mon bébé dans le refrain. Et ça, là, je capote là-dessus.
0: OK, on a
1: alors,
0: un extrait.
1: C'est un de mes derniers coups.
0: On surveille le Mon bébé.

0: On n'a pas le Mon Bébé encore, là.
1: Oui, on l'a eu. On l'a eu. Mon Bébé. Manqué.
0: Tu l'as manqué?
1: Hey, j'ai manqué le Mon Bébé.
0: Ino Casablanca. Ah non, mais pour les amateurs de danse, là,
1: mais
0: ça, pas, là.
1: Mais il y a vraiment, son album est vraiment intéressant. Il y a de tout. Il y a du rap. Il y a des influences vraiment nombreuses. Je pense qu'il y a 26 ans, là. 25,
0: ouais, il est tout jeune.
1: Ans, tout jeune.
0: Ouais.
1: Et déjà à suivre.
0: Né en Espagne de parents marocains et grandi en France. Ouais. Alors, ouais, on comprend toutes ces influences-là. Au Franco, d'ailleurs, ce soir. Et vas-y donc, je te laisse de l'espace pour un autre coup de cœur.
1: Alors, on connaît, ben, sûrement, tu connais évidemment la chanteuse Iseut. Jamais su comment prononcer son nom exactement. Iseut. Grande voix française avec un répertoire vraiment magnifique. Et là, elle arrive depuis un mois avec une chanson là où on l'attendait pas du tout. En tout cas, moi, je l'attendais pas du tout. Une chanson en anglais, elle qui chantait principalement en français. Mm-hmm. Et puis, vraiment plus dance. On sent l'influence des années 80. Moi, j'adore Caroline Polachek. Je trouve qu'on ouais. Son univers, son rythme, ses percussions, on retrouve ça dans le nouveau, la nouvelle chanson de Iseut.
0: Est-ce que c'est une direction qu'elle prend?
1: Ben, je le sais pas. J'ai très hâte de voir la suite des choses pour elle. Je voyais qu'elle était au Met Gala, si je me trompe pas, au début mai. Alors, je me dis, peut-être qu'elle a travaillé avec des producteurs américains.
0: Ouais. Là, ils l'ont dirigée vers oui, la pop, là.
1: Peut-être, mais c'est une pop qui, moi, vient vraiment me chercher. C'est extrêmement satisfaisant. Ça raconte, une fille qui dit à un gars, t'es beau, embrasse-moi tout de suite. Now or never. C'est ça, le nom de la chanson. Tout à fait. Et vraiment, ça va direct dans ma playlist d'été, cette chanson.
0: C'est noté. Ces temps-ci, c'est ce qu'on fait. Moi, je donne beaucoup de titres pour que les gens se bâtissent une playlist d'été, alors.
1: Il faut danser, là. Ça libère les endorphines, ça baisse l'anxiété, puis ça amène le soleil.
0: Ça fait du bien. Now or never de Iseut, Eugénie Lépine-Blondeau. Merci beaucoup, bon été.
1: Merci,
0: en fait,
1: à bientôt.
0: Tu repasses, hein, je te
1: avec
0: réaccroche.
1: Avec plaisir, on va se croiser.

Collaboration ici entre le DJ et réalisateur Francis Quoi Pontex et Favel, artiste de Québec que vous avez entendu à la voix. Et on se dirige maintenant vers Toronto pour entendre le duo Casdoura qui jouera au Festival international.

0: fête.
1: Bonjour.
0: Ça commence à sentir la fête nationale, hein?
1: Ah oui, bien sûr, je m'attendais pas du tout à ce flip après le début de la chanson. Très bien fait.
0: Ouais, Fulgence, c'est l'artiste qui a retravaillé « Je reviendrai à Montréal » du gars frisé, comme dit Olivier, notre réalisateur.
1: Moi aussi, je suis frisé. Et pourtant, ce n'est pas moi.
0: Non, ce n'est pas toi derrière cette chanson-là, mais c'est toi qui vas être derrière la console pour les deux prochaines heures.
1: Absolument. Je serai là. J'aurai entre autres une paire de billets à faire tirer pour le spectacle de Lost. Au Franco, ce vendredi, il va lancer sur scène son album Gaman, qui est venu présenter ici, entre autres, en écoute commentée avec le collègue Olivier Robillard-Boisvert-Magnan.
0: En notre rôle d'Olivier, au nom de famille composé.
1: Oui, c'est ça. Mais en tout cas, c'est encore disponible sur Radio-Canada Audio si ça vous intéresse. Sinon, la paire de billets, un peu plus tard à l'émission.
0: Bon, ben, parfait. On t'écoute, mon cher Nicolas. Yeah. C'est Claudine Prévost. Merci d'avoir embarqué dans ce tour de manège. On s'en offre un autre demain à midi. Puis,

Je ne sais pas si c'est mis à pleuvoir de votre côté du pays, mais ici, c'est ce qui vient de se passer dans les dernières minutes. On va secouer cette pluie et ses puces avec la musique à l'énergie débordante. Bilal Hassani, gros coup de cœur pour moi pour la chanson Beaucoup qu'on vous a fait tourner en masse à Nouveau Son. Il y en a une nouvelle.

nouvelle chanson de Lydia Kepinski qui s'appelle Vivante. C'est exactement ce qu'elle nous fait ressentir. Cette chanson-là nous fait sentir réellement vivant et vivante. J'espère que ça sera jusqu'à vous, peu importe où vous êtes au Canada, cet après-midi du 17 juin, 15h05, 16h05, si vous êtes dans les Maritimes. Le club est ouvert. Donnez-moi de vos nouvelles, que je puisse vous saluer sur les ondes nationales, que je puisse vous accueillir officiellement dans le club. 514-980-7667. Soyez jamais gênés de m'écrire. Vous me laissez votre nom et en échange, je vous offre mes salutations.

vraiment singulier la façon dont il approche la musique. Yashim, cette chanson s'appelle Atracar, ça va être un de nos sons de la semaine. Ce jeudi, si vous êtes dans le coin, la Gaspésie, entre autres, dans la baie des Chaleurs à Carleton-sur-Mer pour le Festival Bleu Bleu. Les représentations de Yashim au club de VTT dans le cadre du Festival Bleu Bleu. On s'y croise si vous y êtes. 23h, c'est là que ça va se passer. Ça va lancer les festivités de soirée du festival. J'espère que vous allez bien, que la vie est bonne, que cette journée vous traite comme vous le méritez. Nous, on a la musique pour être la trame sonore parfaite de cet après-midi. J'attends de vos nouvelles. Je veux vous accueillir dans le club Nouveau Son. Il n'y a jamais de gêne à m'envoyer un petit message. Vous allez voir, ça va vous emplir d'une grande joie que je vous salue. 514-980-7667. Vous me laissez votre nom. Je m'occupe du reste.

Napoléon, le projet de Julien Beaulieu. Cette chanson s'appelle 222 ou 222. C'est un tout nouveau EP qui est sorti le 5 juin dernier. C'est très bon. Un brin de funk, beaucoup d'accent pop. J'adore. Aya Nakamura. Elle annonce un spectacle le samedi 24 octobre au Centre Bell. Ça s'est vendu en un claquement de doigts. Il y a une nouvelle date qui est

de Fauzi avec Mossiba. On pivote vers une chanson qu'on vous a fait tourner toute la semaine dernière. Grande découverte pour moi qui m'a donné envie d'en connaître plus et d'en entendre plus.

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Hamilton de la pop avec une très jolie intensité, cette Mary J. Ça s'appelle Oups. Cette chanson, c'est issu de son tout nouveau EP qui s'appelle Le Rose, c'est Has Been. À propos de Oups, elle dit, c'est l'histoire de quelqu'un qui est dans le pétrin, mais qu'au lieu de se libérer de ce pétrin, vague dessus et s'enfonce. Ah, on est tous coupables d'avoir fait ça à un moment ou un autre. Adèle Castillon ici, Été avec toi.

anciennement connue au sein du duo Vidéo Club. Elle s'appelle Adèle Castillon. Été avec toi. Salutations à Lily, notre auditrice VIP. C'est son anniversaire aujourd'hui. Je te souhaite, ma chère Lily, un très joyeux anniversaire. Stéphanie, ton amie aussi, et moi, te souhaitons un joyeux anniversaire. Voici Moulin.

c'est dans la série Annie et Joey. Fanny Bloom, la chanson s'appelle Piège à charme. À nouveau, son salutation à Marie qui nous écoute à Saint-Jean-sur-Richelieu. Elle dit, un super DJ animateur. Merci d'embellir mes journées. C'est notre plus grand plaisir et surtout, ma plus grande mission.

So What, chanson de Muna, de leur tout nouvel album. Il s'appelle Dancing on the Wall. Groupe qui roule sa bosse depuis bientôt une quinzaine d'années. Chaque album est un pas vers l'avant dans leur façon d'incarner le message qu'ils ont envie de porter. C'est féministe, c'est puissant, c'est lucide aussi. À propos de cette chanson et de cet album, il parle de la tristesse particulière qu'on peut ressentir quand on est dans une pièce avec des gens importants, entourés de luxe, mais qu'on se sent pas mieux à travers tout ça. Muna Soa, chanson qu'on vient d'écouter à nouveau son. 15h55, 16h55 si vous êtes dans les Maritimes. Kelski et Sean Frank.

16h01, on est reparti pour une heure de nouveau son ce mercredi. J'espère que tout se passe bien de votre côté. On a la trame sonore parfaite, bien, bien fraîche, pour accompagner cette fin d'après-midi. Oh, my lay, ici. Cette chanson s'appelle Jaja Knows.

La musique d'Omar Lee, cette chanson s'appelle Jaja Knows, un nouveau son. C'est l'heure d'un petit concours. Une paire de billets à vous offrir pour aller voir Lost ce vendredi 20 juin. Ce samedi 20 juin. OM TELUS, il lance son album Gaman sur scène. Ça va être énorme. Il y aura invité et plus. Pour gagner cette paire de billets, écrivez tout simplement le nom que je viens de vous donner de ce plus récent album de Lost.

20 juin. Ce samedi, Lost au MTLUS va présenter les chansons de son album Gaman. On a une paire de billets à faire tirer pour aller voir ce spectacle. Vous avez juste à m'écrire le nom de l'album que je viens de vous donner, le plus récent de Lost, avec votre nom à vous. Vous allez courir la chance de gagner cette paire de billets. Vous m'écrivez ça soit via la bulle de conversation sur Radio-Canada Audio, soit au 514-980-7667, 514-980-7667. Votre nom est le nom du plus récent album de

Trop hommage à la figure maternelle Gracieuseté par hasard. Collaboration avec l'artiste algérien Moxaïb. C'est Gracieuseté par hasard. Je rappelle qu'il y a toujours une part de billets à gagner pour aller voir Lost ce samedi pour son lancement au MTLUS à Montréal dans le cadre des Franco. Vous m'écrivez le nom de son plus récent album et votre nom à vous si vous souhaitez gagner 514-980-7.

quelques personnes très chanceuses dans mon cercle de réseaux sociaux qui ont eu l'opportunité de voir cette tournée, paraît-il, transformatrice de Rosalía pour son album Lux. C'est passé à Toronto, entre autres dans les derniers jours. Elle est ce soir à New York. Quelle artiste entière, complète, qui définit sa génération. Ici, on a Bless de l'album Transit. Vive les cieux à nouveau son.

Vous allez pouvoir le voir, ce groupe Bless, à l'After Party de la Saint-Jean le 23 juin à la Société des Arts Technologiques à Montréal. Il va y avoir aussi Donalda, Alex Ferns, entre autres, dans cette programmation. La chanson ici, c'est Vise les cieux de leur album Transit. Salutations à Jules qui nous écoute de Sainte-Anne-des-Lacs. Il y a Alex aussi qui est branché en ce moment. Il dit merci de rendre cette journée grise plus lumineuse avec l'excellente programmation. Salutations à Béa, avec qui j'écoute Nouveau Son. Salutations Béa, salutations Alex. Il y a des billets à gagner pour aller voir Lost ce samedi au MTLUS 514-980-7.

chanson s'appelle La tête ailleurs. C'est une nouveauté de Laura Lefebvre. Elle vient juste de sortir le 4 juin dernier. Pétrole brut. Une chanson qui explore cette idée de ne pas s'en faire avec ce que les autres pensent, entre autres. Ça s'appelle Bien me foutre.

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Ça veut dire que la vie va bien. Si tu te dis, si je pouvais choisir, je reprendrais exactement la même vie. Ce qu'elle nous raconte Marguerite sur cette toute nouvelle chanson qui s'appelle Belle Vie. La guitare de Scar Emge est une de mes grandes passions et ce depuis quelques années déjà. On l'entend ici sur Illusion. Avec

Ça leur a pris un petit 3 ans à Oscar Hemge et Anna Magidson avant de finaliser cette chanson depuis leur première session en studio. Et on l'a finalement pour nous. Illusion. C'est ce qu'on écoute à nouveau au son. On a un gagnant pour ses billets pour aller voir Lost ce samedi 20 juin pour le lancement de son album Gaman. Et le gagnant est... Samuel, félicitations, c'est toi qui remporte la paire de billets. Je vais t'écrire dans quelques instants pour te donner toutes les informations nécessaires. On a 16h37, 17h37 si vous êtes dans les maritimes. Nouveau son sur ici, musique, c'est ce que vous écoutez. Donnez-moi de vos nouvelles, que je vous salue sur les ondes nationales, que je vous accueille dans le club Nouveau Son. On a la bulle de conversation sur Radio-Canada Audio. Sinon, ça se passe au 514.

de la nation Cri de Poundmaker en Saskatchewan. Elle s'appelle Love. Elle est derrière notre son de la semaine, Matini Mitar, de son nouvel album Iskou, qui veut dire femme en cri. Elle parle de guérison, de résilience, de force matriarcale sur cet album-là. C'est vraiment très beau. Dès que j'ai tendu l'oreille à cet album et spécifiquement à cette chanson, je savais que ça avait tout le potentiel pour être un son de la semaine. Son dernier spectacle au mois de juin, c'est à Winnipeg, le 25, si vous êtes dans le coin. Ça faisait un bail qu'on s'était pas offert. Qui, je trouve, est un des artistes les plus efficaces en matière de pop-rock en France.

0: Friend for Horse. La chanson s'appelle Grand Prix, c'est ce qu'on vient d'entendre. Un nouveau son. Celestino, c'est arrivé sur notre radar vendredi dernier, cette chanson. Courbature, c'est ce qu'on écoute sur Ici Musique.
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Celestino qui fait partie de cette nouvelle génération de rappeurs français. Courbature, c'est le nom de la chanson avant-dernière qu'on a pour vous aujourd'hui à Nouveau Son. Vous savez ce qui s'en vient dans 5 minutes. Alexandre Courtois s'installe sur les ondes d'ici musique avec Tellement Courtois. Tous les soirs, il est là avec des sélections musicales impeccables pour vous accompagner dans vos activités de début de soirée. Est-ce que c'est faire à manger? Est-ce que c'est accompagner les enfants dans les devoirs? L'étude pour les examens? J'imagine qu'il y a des examens en ce moment. Est-ce que c'est juste la pure détente? Est-ce que c'est aller courir? Prendre une marche? Peu importe, Alexandre Courtois est là avec ses sélections musicales. C'est leur dernière semaine à l'équipe de Tellement Courtois en saison régulière. Profitez-en, branchez-vous et appréciez. On termine ça sur Luke Man avec une petite dose inspirante directement de Toronto, ce producteur, sur son projet SD3. Ça s'appelle To The Sky.

0: Restez bien branchés sur Ici Musique, Alexandre Courteau qui s'en vient avec Tellement Courteau. Nous, on se retrouve demain. Passez une très, très belle soirée.
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